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3: Alors, oui, de temps en temps, oui, sûrement, il faut, oui, quand même, se remettre un petit peu en cause.
4: Quand on l'a fait trop, quand on l'a trop fait.
3: Bah oui, mais là, c'est vrai que c'est peut-être quelque chose de personnel. Oui, il faut se remettre en cause, ouais, sûrement. Bah oui, si on se remet jamais en cause, là, c'est...
5: Si on dit jamais, on sombre dans la folie. Et si on dit tout de suite, on arrête tout, quoi. On sombre dans l'immobilisme. Donc la réponse est je ne sais pas.
4: Ou quand on se remet pas... C'est très difficile de se remettre en cause. Il y a des gens qui le font jamais. Il y a des gens qui le refont, qui le font trop, et il y a des gens, il y a aussi, comment dire, mal le faire, c'est-à-dire on remet pas les...
3: C'est difficile aussi, quoi, hein. On est un peu figé, quoi, si on se remet jamais en cause, je pense que là, on peut plus évoluer, quoi.
4: On ne sait pas se remettre en question dans le sens où c'est difficile de se remettre en question parce que si on remet en question des choses qui vont déjà, enfin je veux dire trouver ce qui ne va pas, c'est difficile. Donc ça peut arriver effectivement que les gens se remettent trop en question, oui.
6: Quand est-ce qu'il faut s'arrêter de se remettre en cause? Je pense pas qu'il faille jamais s'arrêter de se remettre en cause. J'ai tendance à précisément... remettre tout en cause et jamais rien accepter pour acquis, donc je ne pense pas qu'il y ait un moment où il faut s'arrêter de faire ça.
5: Je ne sais pas répondre à ça, c'est au coup par coup. Moi j'arrête de me remettre en cause quand je suis suffisamment détendue ou désinhibée, alors par les idées, par les toxiques, par la satisfaction qu'on peut tirer d'une situation acquise honnêtement, ou malhonnêtement, intelligemment, ou par hasard.

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3: Les discrets présentent Curieuse expression.
4: Qui vit d'espoir meurt de désir. Ça, c'est difficile.
5: Ouais.
4: Qui vit d'espoir. On peut vivre ouais. de rêves.
5: C'est vrai, on n'en a plus guère.
4: Oui. Ah, si, moi, j'en ai toujours. Moi, je vis toujours de rêves et d'espoir. Je rêve toujours. Depuis ma plus grande jeunesse, quand je suis seule, je bâtis des maisons. Je rêve. La vie n'a pas été comme ça. Mais je rêve encore à ma façon. Il y a des jours où vous me voyez arriver. Je suis pleine de
5: moi
4: joie.
5: Moi aussi, je rêve. Surtout en ce moment.
4: Et moi, je ne comprends
5: pas. C'est peut-être pour quelque chose.
6: Je crois qu'il faut quand même.
4: Il faut aider.
6: Il faut avoir l'espoir.
4: Oui, oui.
6: Ça fait partie de.
5: Ah oui, ça fait partie de la vie. Hein.
6: Ça fait partie d'un moteur qui aide à vivre. Parce
5: oui,
6: que si
5: ça.
6: On n'a pas l'espoir que
5: ah oui.
6: telle ou telle chose puisse arriver, etc.
5: Si, oui.
4: Moi, je vis avec oui. chaque oui. jour avec la chose qui m'est donnée. À moins que je ne sois malade oui. ou fatiguée, évidemment, je suis un peu plus triste. Mais j'ai toujours eu envie d'être joyeuse.
5: Ça dépend aussi de la vie
4: que l'on a eue. Ça, c'est vrai
5: et,
4: aussi.
5: Et de la vie que l'on a aussi.
4: Ben, bien sûr, chacun porte en soi
5: parce qu'il y a
4: un peu,
5: des fois des choses qui quand même... bon, ben, que le voisin, il n'a pas
4: oui.
5: des problèmes. Hein, bon.
4: Il y a des planches.
6: Oui.
4: Oui. Moi, j'ai toujours dit ça. Il y a des planches dans la vie.
6: Oui. Oui.
5: Vous savez, il y a eu des moments. Bon, après, il y a eu la maladie. Il y a eu de. Oui, il y a des planches dans la vie, c'est
4: sûr. Il y a des planches qui sont noires et d'autres qui sont blanches.
5: Il y en a des bonnes, c'est sûr.
6: Bien
5: aussi.
6: Sûr, oui, mais la vie, ouais. c'est ça.
5: Mais la vie,
4: mais la vie passe
5: comme ça. Hein.
6: Oui.

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3: Un piano. Un piano qui fait plein de musique.
4: Un piano. Quelque part dans une maison.
3: Dans une salle. Il fait de la musique. Du piano qui fait...
5: Il y a des petits trucs là quand on fait comme ça le doigt, ça fait des bruits.
4: Il fait de la musique parce qu'il aime faire de la musique.
3: Bah, il s'entraîne à faire de la musique.
4: Il s'entraîne pour y aller dans une autre salle, comme ça il peut faire encore du piano quelque part où il y a des autres qui aiment cette musique.
3: Et quelque part où il y a des chanteurs.
4: Ce voisin-là, il aime beaucoup la musique et moi aussi. Et plein d'autres aiment la musique. Peut-être mes copains, mes copines, tout le monde. Et il y a des autres qu'ils aiment pas. Et si on sait qu'ils aiment pas, et si on sait qu'ils aiment, et ben on peut écouter encore le bruit qu'ils font les autres après. Après, on peut savoir qu'ils aiment la musique.
3: Peut-être pour écouter du piano, pour mériter une récompense. Si il fait plus de musique, il aura plein de médailles. S'il fait beaucoup, beaucoup de musique, il aura une coupe. S'il fait plein de musique, eh ben il aura un gros trophée. S'il veut faire fort la musique, il va avoir une médaille de judo.

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8: Le mot du jour, geyser.
9: Geyser, source d'où jaillit de façon intermittente de l'eau chaude ou de la vapeur d'eau avec dégagement sulfureux. Imaginez un paysage volcanique, signifie par extension grande gerbe jaillissante.
8: Dans quelle situation l'utiliser ?
9: Vous êtes dans le désert et marchez depuis longtemps. Quand soudain, jackpot, vont tomber sur un geyser de pétrole qui vous permettra d'acheter un club de foot ou de golf selon vos centres d'intérêt.
8: Dans quelle situation ne pas utiliser le mot geyser ?
9: Vous ne pourrez en revanche pas l'utiliser pour désigner la savoureuse salade de geysier dominicale de votre maman. Cap de l'insérer au détour d'une conversation amoureuse, amicale ou professionnelle, voire familiale ? À vous de jouer désormais.
8: À plus dans le bus.

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2: Bonjour et soyez assurément les bienvenus dans Rien à dire. Gageons, espérant que vous vous y sentirez un peu comme à la maison, totalement à votre place. Que chaque chose soit à sa bonne place, c'est important. Il y a quelques années, lorsque j'habitais à la campagne, il m'arrivait de prendre le train pour me rendre à la grande ville travailler. La démographie de ces petites villes dortoirs autour des grandes métropoles ayant grandi plus rapidement que les parkings des gares les desservant, il était d'usage de se garer dans un champ à côté, un peu là où on pouvait. Un jour, à mon retour, un post-it manuscrit m'attendait sur mon pare-brise. Il disait ceci. Il faut vraiment être un gros con pour se garer ici. Gros con étant souligné deux fois. Comme quoi, la vie, c'est impitoyable. J'ai beau avoir bien travaillé à l'école, avoir rénové des maisons, m'être marié, avoir fait un enfant, avoir écrit des chansons, avoir essayé de faire le bien, d'être une bonne personne pour mes proches, pour tout le monde. Un créneau un peu maladroit et tous ces efforts sont balayés. Vous êtes à jamais un gros con renvoyé dans le camp des indigents, des méprisables pour une malheureuse erreur d'inattention. Non, il n'y a pas de deuxième chance ici-bas. J'ai cherché une chanson à mettre en relation avec cette anecdote. Il y avait bien un morceau de Didier Barbelivien qui s'appelle « Le parking d'Auchan ».
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2: Mais dans ma grande mansuétude, j'ai décidé de vous l'épargner. On va s'écouter le dernier morceau des Canadiens d'Arcade Fire, groupe dont j'étais tombé dingue il y a une quinzaine d'années pour leur premier album, que l'on entendait d'ailleurs en fond sonore pendant mon introduction. Le nouveau s'appelle Pink Elephant et le single également.

À ce jeune homme qui admire les légumes, c'est Gaëtan Nonchalant, artiste difficile à définir, qui viendrait un peu de Belgique, un peu du Japon. Je l'ai découvert il y a quelques années avec cette chanson que l'on va écouter au message limpide et imparable. Ça s'appelle « Gagner son pain », ça date de 2020.

0: Alors, bonjour Gaëtan.
1: Bonjour Thomas.
0: Ça va?
1: Ouais, super, et toi?
0: Alors, j'ai une question très simple. Est-ce que t'as réussi à gagner ton pain avec ça?
1: Bah, c'est drôle que tu me poses la question. C'est le morceau en tout cas qui me fait gagner un petit peu de sa scène. Parce qu'il était rentré en playlist France Inter d'été. Et du coup, ouais, c'est vrai que c'était drôle, mais j'étais content. Que ce soit celui-là, bah c'est vrai qu'il était peut-être relativement pop par rapport à d'autres titres. Il était peut-être un peu plus rapide. Il y a un kick sur tous les temps. Et du coup, ouais, bah c'était pas non plus. J'ai pas pu m'acheter un appartement. Mais ça m'a fait Ça m'a fait une petite somme sympathique. Ouais.
0: Et ce nom nonchalant, j'imagine que c'est pas ton vrai nom, c'est quelque chose qu'on t'a. On t'a souvent affublé de ce qualificatif ou c'est toi qui l'as choisi? Comment ça s'est passé ce choix?
1: Non, en plus ouais, c'est moi qui l'ai choisi, mais très jeune, quand je me suis créé une page de SoundCloud à 17 ans, pour mettre des bizarreries que j'avais fait sur GarageBand, tu vois. Donc je me suis pas, j'ai pas réfléchi bien longtemps, tu vois, c'est un peu le premier truc qui m'est passé par la tête. Mais finalement, je sais pas si ça me décrit moi, mais je crois que ça décrit assez bien mes chansons. Où souvent je suis dans une recherche quand même d'apaisement pour moi et puis pour les autres, dans le message, dans le mood, tu vois, même ce que je consomme en tant que musique, c'est souvent assez doux. Donc ça parle assez bien de ma musique. Après, peut-être, tu vois, je me rends compte, les années passant, en posant des questions, tout le monde n'a pas la même définition de ce mot, tu vois. Donc c'est un mot qui peut être clivant dans l'esprit de certains, qui l'associerait presque à quelque chose de je m'en foutiste ou voire de snob, tu vois. Donc ça, c'est pas quelque chose que je souhaite véhiculer. C'est pas quelque chose dans lequel je me retrouve. Moi, j'entendais par là plus quelque chose de une recherche d'harmonie, de paisibilité, quoi. C'était ma définition du bonheur.
0: Merci à Gaëtan d'avoir répondu à ces quelques questions. Pour finir cette émission, une chanson sublime que je voulais passer depuis le premier numéro et même avant. Le larmoyant au possible, Martha de Tom Waits, 1973.

Rien à dire, c'est fini pour aujourd'hui. En espérant que les yeux dans les yeux et la main dans la main, vous partiez amoureux sans peur du lendemain. À la semaine prochaine.

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2: La maladie d'Alzheimer, et si tout se jouait bien plus tôt qu'on ne le pense. Bonjour à tous, c'est Carla. Tout d'abord, excusez-moi pour le sujet d'aujourd'hui qui fait peut-être un peu froid dans le dos. Néanmoins, j'aimerais qu'on continue en prenant quelques secondes pour imaginer quelque chose d'un peu inconfortable. Excusez-moi. Imaginez que, sans le savoir, une maladie soit déjà en train de se développer dans votre cerveau, alors même que vous allez parfaitement bien. Pas de symptômes, pas d'alerte, rien. Juste quelque chose qui avance lentement, en arrière-plan. Digne d'un film d'horreur, me direz-vous. Eh bien, c'est exactement ce qui se passe avec la maladie d'Alzheimer. On a tendance à l'associer à la mémoire qui flanche, à la perte d'autonomie. Mais en réalité, tout ça, c'est la partie visible. Parce que biologiquement, la maladie commence bien avant. Parfois 10, 15, 20 ans avant les premiers signes. Et ça change complètement la manière de la comprendre. Parce que si la maladie commence aussitôt, alors elle ne surgit pas d'un coup. Elle s'installe progressivement et surtout silencieusement. Alors pour comprendre ce qui se passe, il faut faire un petit détour par le cerveau, rien de trop technique, même si vous commencez à connaître mon amour pour celui-ci. Eh bien notre cerveau fonctionne grâce à des milliards de neurones. Pour énième rappel, ce sont des cellules qui communiquent en permanence via des connexions qu'on appelle des synapses. Et c'est ce réseau qui permet de se souvenir, de réfléchir, de parler, de reconnaître un visage. En résumé, c'est ce réseau qui fait que vous êtes vous. Mais dans la maladie d'Alzheimer, ce réseau commence à se dérégler. D'un côté, des substances s'accumulent entre les neurones, ce qu'on appelle des plaques amyloïdes. On peut imaginer ça comme des dépôts en fait, qui viennent perturber la circulation de l'information, comme un circuit qui s'encrase peu à peu. Et de l'autre, à l'intérieur même des neurones, une autre protéine, la protéine Tau, se met à dysfonctionner. Elle se déforme, s'accumule et finit par désorganiser le neurone, jusqu'à provoquer sa mort. Avec la combinaison de ces deux mécanismes, petit à petit, les neurones communiquent moins bien, les connexions se fragilisent et bon nombre disparaissent. Mais, et c'est là que ça devient vraiment intéressant, pendant longtemps, on ne se rend compte en fait de rien. Le cerveau compense, il contourne le problème, il recrute d'autres zones, il s'adapte. Un peu en fait comme un GPS qui recalcule un itinéraire quand une route est bloquée. J'ai d'ailleurs une anecdote à ce propos. Une professeure m'a raconté qu'un de ses anciens enseignants, brillant, cultivé, impressionnant à l'oral, a développé presque du jour au lendemain une perte massive de mémoire et d'autonomie. Il était à peine capable d'enchaîner une phrase correctement. Choquant pour un homme aussi impressionnant. Pourtant, quelques semaines auparavant, il donnait encore des cours d'une complexité remarquable. Mais ne venons-nous pas de dire que la maladie s'installait progressivement ? Eh bien, en réalité, la maladie était déjà là. Elle avançait réellement en silence. Néanmoins, son cerveau, grâce à sa richesse, a tenu, jusqu'au moment où il n'a plus pu compenser et tout s'est effondré du jour au lendemain. Et c'est ça, c'est ce qu'on appelle la réserve cognitive. Plus votre cerveau a été stimulé au cours de votre vie, par l'éducation, les échanges, les activités intellectuelles, plus il est capable de masquer les effets de la maladie pendant un temps. Mais masquer ne veut pas dire arrêter. La maladie continue d'avancer, simplement, elle reste invisible. Mais alors, si ce processus commence bien avant les symptômes, alors il existe forcément une période pendant laquelle quelque chose se joue, sans qu'on en ait conscience. Une période pendant laquelle le cerveau résiste, mais évolue aussi en fonction de ce qu'on lui apporte. Et c'est là que les chercheurs ont changé de question. Plus seulement pourquoi la maladie apparaît, mais plutôt qu'est-ce qui influence son évolution bien avant qu'elle ne soit visible. Pendant longtemps, on a pensé qu'Alzheimer était surtout une affaire de génétique, que c'était écrit quelque part, mais aujourd'hui, cette vision a changé. Bon, oui, il existe des facteurs génétiques, oui, l'âge est déterminant, mais ce n'est pas toute l'histoire. De plus en plus d'études montrent que notre mode de vie, joue un rôle bien plus important qu'on l'imaginait. Ce que l'on fait au quotidien, ce que l'on mange, la manière dont on bouge, autant de facteurs qui, sur le long terme, influencent directement le fonctionnement du cerveau. Et parmi eux, il y en a un qu'on banalise énormément, l'alimentation. Et oui, ce que l'on mange ne sert pas seulement à produire de l'énergie. Je ne dis pas que le pot de Nutella terminé seul à 2h du matin va vous condamner, hein, rassurez-vous. Mais à la longue, et j'insiste vraiment sur ce point, certaines habitudes alimentaires peuvent influencer directement la santé de votre cerveau. Parce que ce que montrent les études, c'est que certains profils alimentaires reviennent très souvent chez les personnes qui développent moins la maladie. Des régimes riches en fruits, en légumes, en poissons, ou encore en noix ou en huile végétale, et plus pauvres en produits transformés, en graisses saturées ou encore en viande rouge, créent un environnement plus ou moins favorable au bon fonctionnement du cerveau. Des chercheurs ont montré, dans une étude publiée en 2023, et il en existe d'ailleurs des centaines similaires, que des souris nourries avec un régime riche en graisses et sucres développaient davantage de lésions typiques de la maladie d'Alzheimer, notamment des dépôts de protéines dans le cerveau et des troubles de la mémoire. A l'inverse, une alimentation plus équilibrée limite ces mécanismes. Et oui, les bonnes graisses influencent les membranes des neurones, les vitamines participent à leur fonctionnement et les antioxydants limitent certains dommages. Cependant, une idée importante apparaît. Ce n'est pas une question d'aliments miracles, c'est un mode de vie global. Et ça ne s'arrête pas à l'alimentation. Parce qu'un autre facteur revient très souvent, et vous en entendez parler, je pense, tous les jours, mais c'est l'activité physique. On pourrait penser que ça concerne surtout le corps, les muscles, le cœur évidemment, mais en réalité, bouger agit aussi directement sur notre cerveau. Quand on est actif, le cerveau est mieux irrigué, il reçoit plus d'oxygène, et il produit des molécules qui favorisent la survie des neurones et la création de nouvelles connexions. En quelque sorte, il entretient son réseau. Les personnes qui combinent alimentation équilibrée et activité physique régulière présentent les risques les plus faibles, comme si ces facteurs fonctionnaient ensemble. Alors évidemment, il faut rester prudent. Ça ne veut pas dire qu'on peut empêcher totalement la maladie. La réalité est bien plus complexe. Cela suggère que le cerveau n'est pas totalement passif, qu'il évolue en interaction avec notre environnement, avec nos habitudes, mais encore aussi notre quotidien. Et que sur le long terme, ces petites choses répétées peuvent finir par faire une différence. Finalement, ce que cette vision change, ce n'est pas seulement notre compréhension de la maladie, c'est notre rapport au temps. Parce que si Alzheimer commence des années avant, alors la prévention commence tôt, très tôt, bien avant qu'on y pense. Et ça amène une réflexion pertinente. On passe beaucoup de temps à se demander comment vivre plus longtemps. Mais peut-être qu'on devrait aussi se demander comment maintenir son cerveau en bonne santé, et ça, le plus longtemps possible. Parce qu'au fond, il ne s'agit pas seulement de mémoire. Il s'agit de ce qui fait notre identité, nos souvenirs, nos émotions, notre manière de comprendre le monde. Et peut-être que, sans s'en rendre compte, une partie de tout ça se construit déjà, chaque jour, dans nos choix les plus ordinaires. Merci à vous et à la prochaine pour un prochain épisode de Science Infusée.
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3: Longjour Pem, vous parlez Loujbem ? Je ne sais pas si vous avez saisi le sens des mots Longjour Pem et Loujbem. Peut-être pas, sauf si vous êtes boucher, bouchère, ou alors que, comme moi, vous aimez vous perdre sur les pages linguistiques de Wikipédia, quand vous devriez faire autre chose, votre thèse par exemple. Eh bien, aujourd'hui, on continue notre voyage parmi les langues imaginaires du nom de l'ouvrage dont on avait parlé il y a quelques semaines. Après avoir abordé les langues construites et plus spécifiquement l'espéranto et l'ido, ainsi que leurs conflits fratricides, on va se tourner vers les jargons, et ici vers un jargon à clé plus spécifiquement. À clé parce qu'il nous faut une clé de décodage pour le comprendre et ensuite l'utiliser. On ne dirait peut-être pas comme ça de prime abord, mais en fait il y a une logique à mes chroniques. Après avoir parlé dans un premier temps des langues dites naturelles de façon assez générale, par exemple ce qu'est une langue, combien il y en a dans le monde, quelle est la langue de notre territoire, etc., on est passé à une deuxième partie dédiée aux langues imaginaires, d'où l'espéranto, l'ido et aujourd'hui le loujbem. Et dans une troisième partie, nous nous arrêterons plus spécifiquement sur certaines langues dites naturelles. Il y a déjà quelques titres qui peut-être prêteront à débat, nous en reparlerons. Du coup, toute cette introduction pour revenir sur mon longjour PEM, vous parlez loujbem ? Je discutais avec une élève tchèque cette semaine, et si elle connaît bien le verlan, elle n'avait jamais entendu parler du loujbem. Mais vous, en studio, est-ce que vous savez ce qu'est le loujbem ?
4: Alors perso, pas du tout. Il y a Nicolas aussi qui nous a rejoint dans les studios. Salut Nico.
5: Salut à tous.
4: Est-ce que tu connais le loujbem ?
5: Absolument pas.
3: Eh ben fabuleux, donc je vais vous apprendre quelque chose, c'est super. Alors, est-ce que ça vous aide si je vous dis que loujbem, en fait c'est un mot, en jargon, que j'ai déjà prononcé au début de la chronique. En fait j'ai dit ce que c'était mais sans vous le dire.
5: J'ai oui, dit on un a mot. Entendu, tu as dit quelque chose qu'on n'a pas compris au début de ta chronique.
3: Exactement, j'ai dit longjour PEM, vous parlez loujbem, et après j'ai dit, je ne sais pas si vous avez saisi le sens des mots longjour PEM et loujbem, peut-être pas, sauf si vous êtes boucher ou bouchère. Et loujbem, ça veut dire boucher en louchbem, qui est le nom de l'argot.
4: D'accord.
3: Et du coup, on va le décortiquer ensemble.
5: T'as dit qu'on était bouché, quoi, c'est ça?
3: Exactement, tout à fait, c'est ça. Du coup, dans louchbem, qu'est-ce que vous reconnaissez du mot bouché en français? Qu'est-ce qui, là, vous saute à l'oreille?
5: Une longe de porc.
3: Ouais, et dans le mot plus spécifiquement, quels sont similaires?
4: Ou et
3: ouais, exactement, on a le ouche qui est le milieu du mot, mais la première lettre est un L et pas un B. Et à la fin, on a un BEM, donc B-E-M. Je vais vous donner un autre exemple et on va voir si vous arrivez ensuite à formuler une règle sur la formation des mots en louche BEM. Donc, on va prendre l'autre mot par lequel j'ai débuté ma chronique qui était longeur BEM. D'après vous, ça veut dire quoi?
5: Je ne sais pas, bonjour.
3: Exactement, parce que je suis très poli, comme
4: oui,
3: vous le savez.
4: C'est le salutone en louchbem, quoi.
3: Exactement, c'est le salutone louchbem, tout à fait. Donc en fait, longjourbem, ça veut dire bonjour. Donc on a le milieu du mot, onjour, précédé de la lettre L, et puis toujours avec le suffixe BEM. Donc d'après vous, avec l'exemple de louchbem et de longjourbem, est-ce que vous arrivez à formuler une règle sur comment est-ce qu'on pourrait former les mots?
5: Pourquoi ce BEM? C'est ça un peu la question.
3: Exactement, c'est pourquoi est-ce qu'on a ce suffixe BEM à la fin?
4: Pour faire cool.
3: Pour faire cool, ok, c'est une raison.
5: Peut-être que c'est parce que ça s'adresse à tous.
3: Non, alors ça pourrait être une bonne raison, mais c'est pas le cas. En fait, je vais vous donner la règle, et après, ben, comme d'habitude, hein, je vous ferai un petit quiz avec des exemples, hein, vous me connaissez. Du coup, pour la formation du louche BEM, on prend un mot français, donc ici on va prendre boucher. On enlève la première lettre, donc on note la première lettre qui ici est le B. On la remplace par L. Donc là, par contre, pour tous les mots, on remplacera par un L. Et ensuite, cette première lettre, ce B, on le place à la fin du mot. Et ensuite, on ajoute un suffixe. Alors là, le suffixe, c'était EM pour longjourbem et louchbem. Mais il y a d'autres suffixes. Il y a UCH, il y a I, il y a E, il y a OC. Il y en a plusieurs. Et d'ailleurs, je vais peut-être vous surprendre, mais je pense que vous connaissez deux mots en louchbem, peut-être même que vous les utilisez dans votre quotidien. Si je vous demande de former le mot fou dans ce jargon avec ce que je vous ai dit, et je vous donne le suffixe, c'est le suffixe oc.
4: Ah, le loufoque.
3: Exactement. Loufoque, en fait, c'est du louchbem. Ça vient du jargon louchbem. Et peut-être vous surprendre en vous en donnant un autre. Comment est-ce que vous formeriez le mot douce? Si je vous dis que le suffixe, c'est « et ».
4: Douce.
3: Ouais, douce. Donc tu enlèves le « d », tu le remplaces par un « l », tu mets le « d » à la fin et tu rajoutes le suffixe qui est « et », juste « e » accenté.
5: Loué.
3: Lousse.
5: Lousse-dé, d'accord.
3: Okay. En lousse-dé. En lousse-dé, en fait, c'est du louche-bem. Et du coup, bah, y a plein d'autres mots comme ça. Par exemple, un petit dernier. Alors celui-là, il est beaucoup moins connu. Si je vous demande de former « merci » en louchbem et que je vous donne le suffixe « uche ». T'enlèves le « m ».
4: Ouais, donc
5: un « l » à la place.
3: Tu mets un « l » à la place, donc ça fait
5: « l'ersi ».
3: L'ersi muche.
4: L'ersi muche.
3: Voilà, l'ersi muche, c'est « merci » en louchbem. Et du coup, bah, j'ai plein d'autres exemples comme ça, et surtout avec le champ lexical de la boucherie. Bon, jusqu'ici, c'est logique. Par exemple, le gigot, c'est le ligogem. Le macro, c'est le lacromuche. Le morceau, c'est le lorsomique. Le pourboire, c'est important, c'est le lourboipem. Le sac, c'est le laxé. Après, on a femme et homme ou monsieur. Donc, par exemple, femme, c'est l'amphé. Dame, c'est l'amdé. Et monsieur, c'est le siomique. Et du coup, maintenant qu'on a décodé cet argot à clé, ben on peut se demander en fait à quoi ça sert, parce que du coup, je vous ai parlé de ça. Mais pourquoi? Eh bien, selon Wikipédia, le louchbem a plusieurs fonctions. Tout d'abord, une fonction cryptique. Je cite. La fonction cryptique d'un argot sert à masquer des mots du français. Ainsi, les bouchers et bouchères traditionnels en profitent par exemple pour cacher des informations à la clientèle. Ils échangent des informations sur la viande que la clientèle ne doit pas comprendre. C'est entre 2016 et 2018 que Valérie Saugera effectue une étude auprès d'environ 200 bouchers et bouchères traditionnels. À partir des interviews menées avec les derniers, avec ces derniers, pardon, elle décrit dans son article que l'un ou l'autre professionnel se sert de la fonction cryptique, par exemple pour faire passer un morceau de viande avant un autre. Un boucher raconte. Des fois, c'est bien de parler le louchbem. Les clients ne comprennent pas pour les morceaux qu'il faut passer. L'ACPM, le lorsomique un peu lassi rock. C'est-à-dire, passe le morceau un peu rassis. Voilà, maintenant vous ferez attention quand vous commandez de la viande chez votre boucher ou votre bouchère. Mais on trouve également une fonction identitaire. Je cite, « Parmi les bouchers traditionnels parisiens, le louchbem sert comme code de reconnaissance identitaire. » Un boucher interviewé par Valérie Sogera explique, « J'espère que ça restera toujours, ça fait partie de l'âme du boucher. »
5: Donc, mais tous les bouchers connaissent ça, non ?
3: Eh bien, en fait, c'est ma question. C'est que je ne connais pas énormément de bouchers, donc j'ai prévu la prochaine fois, quand je vais chez le boucher, de leur demander s'ils le parlent. Parce que, du coup, là, l'enquête, donc, c'était auprès de 200 bouchers et bouchères traditionnels. Donc, je ne sais pas si tout le monde le parle, en effet. Mais après tout, pourquoi pas, on peut... Bon, je ne sais pas si on a des bouchers qui nous écoutent, mais ils peuvent toujours nous envoyer un message.
5: C'est qui nous appelle au 05 57 12 44 37.
3: Ou sur Instagram, de Radio Campus. Voilà, exactement. Parce qu'en vrai, je trouve ça hyper intéressant. Et en plus, du coup, de cette fonction cryptique et de cette fonction identitaire, pardon, on a aussi une fonction qui est ludique. Je cite, « En masquant des mots du français par leur propre code argotique, le louchbem permet aux bouchers de faire des blagues et utiliser des gros mots sans que quelqu'un qui ne doit pas les comprendre les comprenne. » Valérie Sogera en cite par exemple des mots pour parler des femmes. Les bouchers parlent ainsi des liffées, les filles, ou des lamdées, donc on a dit que c'était les dames, en jugeant leur beauté. Elle est lombem, c'est-à-dire bonne. Bon, je vous laisserai juger, c'est une citation. Hein.
5: C'est la viande pour eux. Hein, c'est...
3: Je vous laisserai juger de la finesse de cette remarque. En tout cas, vous êtes maintenant expert et experte du louchbem, donc n'hésitez pas à le pratiquer avec votre boucher et votre bouchère, et puis racontez-nous en fait comment ça s'est passé. Donc,
5: Mais il ne faut pas se tromper quand même, hein, quand on leur parle, parce que ça peut être bizarre. Si tu te trompes...
3: Si tu te trompes ou si tu parles le louchbem et que la personne ne le parle pas du tout, c'est vrai que ça... Tu peux vivre un moment de solitude. Donc peut-être leur demander avant s'ils le parlent. Et d'ailleurs, si vous voulez vous exercer avant de leur parler, j'ai découvert un traducteur français qui va du français vers le louchbem, qui s'appelle louchbem.fr. Voilà. Et donc c'est grâce à ça que je peux vous dire au revoir M, à la Le Mensuche, l'Ochenprick. Au revoir, à la semaine prochaine.

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21: C'est l'heure de la chronique, aujourd'hui chronique quand les femmes faisaient l'histoire. On est à Rennes, la ville qu'elle a tant bousculée, alors impossible de ne pas lui redonner la parole. Milia nous raconte aujourd'hui l'histoire de Louise Baudin.
22: Aujourd'hui, dans Quand les femmes faisaient l'histoire, on va parler d'une femme qui n'aimait pas vraiment rester tranquille. Elle préférait écrire, mais écrire comme d'autres lancent des grenades. Son nom, Louise Baudin. Journaliste, féministe, pacifiste, socialiste, communiste, bref, une femme qui a coché toutes les cases de l'insoumission possible dans la France du début du XXe siècle. Imagine-toi à Rennes, en 1912. À l'époque, une femme doit être discrète, élever les enfants, sourire en société, surtout ne pas faire de politique. Et bah Louise, elle coche rien de tout ça. Elle écrit dans les Nouvelles Rennaises. Elle parle suffragette, éducation des filles, lycée de jeunes filles, des idées révolutionnaires à l'époque. Elle préside même l'Union pour le suffrage féminin du département. Louise, c'est celle qui met des pavés dans les vitrines du patriarcat, mais en version article de presse. Puis arrive la Première Guerre mondiale. Tout le monde applaudit le départ des soldats. Elle, non. Pour elle, le féminisme est pacifiste. Elle rejoint un comité international de femmes pour la paix. Et quand une institutrice féministe, Hélène Brion, est jugée pour défaitisme, Louise la défend haut et fort. Courageuse, oui. Imprudente, peut-être. Indispensable, clairement. En 1917, elle cofonde La Voix des femmes. Le titre est clair. Ça suffit de parler sur les femmes. Maintenant, elles vont parler elles-mêmes. Louise écrit aussi dans L'Humanité, Le Populaire, Les Hommes du Jour. Elle devient une voix, une vraie, une voix qui dérange. Et lorsqu'en 1920, la France vote une loi contre l'avortement et la contraception, elle explose. Elle dénonce l'absurdité d'un pays qui demande aux femmes de repeupler comme si elles étaient des usines en panne. Elle en fait un livre, Au pays des repopulateurs. Oui, le titre pique, c'est fait pour. Et puis elle plonge en politique. Le Parti communiste, elle aide à l'implanter en Bretagne. La direction nationale, elle y siège. Et au passage, elle influence un jeune ouvrier nommé Charles Tillon, qui deviendra plus tard un héros de la résistance. Pas mal pour une femme qu'on aurait préféré en tablier. Louise Baudin crée, dirige, transforme des journaux. La Voix communiste, la Bretagne communiste, le Prolétaire de l'Ouest. Elle s'engage aussi pour les femmes pauvres, les prostituées, les oubliées. Elle tape toujours où ça fait mal. L'injustice, l'hypocrisie, l'autorité. Mais voilà, quand on dérange les pouvoirs, tous les pouvoirs, ça finit par coûter. Elle refuse l'alignement total sur Moscou, soutient Trotsky, critique ce qui doit être critiqué. En 1927, elle rompt avec le Parti communiste français. L'histoire officielle, elle la suit jamais, elle la contredit. En 1929, elle est malade, elle est épuisée. Elle décède donc à Rennes, elle a 51 ans. Et comme souvent, on l'oublie, pas parce qu'elle n'a pas compté, parce qu'elle a été trop en avance, trop radicale, trop vivante. Louise Baudin, c'est la preuve qu'une plume peut être une arme. Qu'on peut défendre la paix, les femmes, les pauvres, les mutins, et tenir tête aux partis, tous les partis. Elle n'a pas seulement écrit, elle a déplacé des lignes, elle a secoué un pays qui préférait l'ordre au changement. Si on l'a oublié, ce n'est pas par manque d'importance, c'est juste parce qu'elle vivait deux générations trop tôt. Alors aujourd'hui, depuis Rennes, sur Syllabe, on ouvre la fenêtre et on la laisse revenir.
16: Si, avant.

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2: Ensemble, nous allons nous intéresser cette fois-ci aux vedettes ou stars de cinéma, Jean-Paul.
3: Oui, on a déjà évoqué les vedettes au niveau de la direction d'acteurs et avec Morgane, on a estimé devoir un peu revenir dessus. Parce qu'une vedette, ça ne se dirige pas, une vedette, je veux dire une star pour être plus dans l'air du temps, ça ne se dirige pas du tout de la même manière qu'un autre comédien, on va dire. Bien que les autres comédiens, il n'y en a pas un qui se dirige de la même manière et il n'y a pas un réalisateur qui dirige de la même manière. Mais une vedette de cinéma, on ne peut pas lui dire « tu fais ci, tu fais ça », je caricature bien sûr. Il y a une approche qui est totalement différente parce que la vedette de cinéma, elle incarne le film. Je veux dire, le film repose dessus, c'est presque une partie intégrante du film et une pierre angulaire. Donc les réalisateurs, alors je dis les réalisateurs au sens large, chacun également son approche, mais c'est la vedette qui elle-même, je dirais pas propose, je dirais commence à jouer. Et après c'est un jeu cette fois entre le réalisateur et la vedette en question pour dire ce que le réalisateur veut mais sans le dire. J'ai tourné une seule journée, mais quelle journée, où la vedette principale était Brigitte Bardot. C'était pour une pub, parce que Brigitte Bardot faisait des pubs, pas pour la France. Jamais pour la France, pas une seule pub avec Brigitte Bardot. Là, c'était pour l'Angleterre, c'était pour un parfum. D'autres vedettes aussi font des pubs, comme Alain Delon, sur les produits, les parfums. Mais c'était surtout pour le Japon. Et donc, j'ai eu le privilège de voir entrer une star sur un plateau. C'est un hasard, c'est un de mes copains qui était assistant opérateur sur cette pub qui ne durait qu'une journée. Et il m'appelle, il me dit « Écoute, je suis sur une pub, mais il y a une deuxième caméra. Comme c'est Brigitte Bardot, il y a deux caméras. Est-ce que ça t'intéresse de venir à votre avis, qu'est-ce que j'ai répondu ?» J'ai répondu « Oui, bien sûr. » Alors je me souviens, on est arrivé, c'était au studio de Billancourt à l'époque.
2: C'était quelle année ?
3: Ah, je vais dire 78-79. Les studios de Billancourt, c'était à Paris et malheureusement ils ont disparu, mais c'était des studios qui avaient beaucoup de charme où je me plaisais beaucoup. C'est pour ça que j'insiste un peu dessus pour leur rendre hommage. On était convoqués à 8h du matin pour répéter les places caméra et elle devait arriver à midi. Et là, l'attente commence et on sent un peu la fièvre monter. Et à un moment, elle rentre sur le plateau et là, tout s'arrête. Le temps s'arrête et maintenant, c'est elle qui emmenait le temps. Tout se passe bien, le réalisateur était Michel Deville, il se connaissait très bien. Mais même, je me souviens un moment, il a voulu refaire une prise. Mais on ne dit pas on l'a refait. On lui dit, c'était très bien. On lui dit, ce serait bien d'en refaire une. Alors, elle l'a fait, mais il y a une manière de lui dire, et presque, elle nous fait une grâce de vouloir la refaire. C'est ce que moi j'ai ressenti. C'est pas pareil qu'un autre acteur, vraiment pas.
4: Ce qu'on peut ressentir là-dedans, parce que visiblement ça s'est bien passé avec Bardot, voilà, mais tu disais qu'effectivement il y avait une façon de prendre des précautions et que c'est elle qui emmenait le truc. Quand ça se passe bien et comme elle connaissait bien Michel Deville, il n'y a pas de problème. À partir du moment où ça se passe pas très bien entre une vedette et un réalisateur, ça veut dire que le rapport de force, qui globalement va généralement dans le sens du réalisateur, là c'est plus compliqué aussi.
3: Voilà. J'ai tourné sur le Toubib avec Alain Delon, où sa présence était très forte. C'est-à-dire qu'il était le producteur en plus et il donnait pas des directives mais on va dire qu'il donnait le ton. C'était fort juste ce qu'il disait.
2: Est-ce qu'on peut faire une différence quand même entre un plateau de tournage d'une publicité et d'un film ? Est-ce que c'est peut-être pas la même chose ?
3: Non.
2: Là c'était vraiment l'image de Brigitte Bardot.
3: Oui mais alors justement moi c'est mon expérience, la pub c'était pas trop mon domaine, ça m'intéressait pas. La pub en général. Hein.
2: Là, il dirigeait Brigitte Bardot. Le personnage, c'était Brigitte Bardot. Tandis que dans un film, c'est Brigitte Bardot qui est quand même au service d'un personnage.
3: Oui, mais elle est quand même un personnage malgré tout. Mmh. Parce qu'elle joue un rôle.
2: Ouais.
3: Quel qu'il soit, elle joue un rôle. Donc moi en tant qu'assistant opérateur à l'époque, j'ai été amené à travailler sur des pubs. Eh bien, j'ai changé un peu d'attitude parce qu'il y avait un travail, un soin, je veux dire, il y avait une qualité de travail qui m'a un peu sidéré. la pub, c'est pour mettre en valeur. Hein. Il y a beaucoup de moyens. Il y a un travail ultra précis. Alors moi, je suis tombé dans la période riche des années 70. Avant, c'était de la réclame et c'est devenu de la pub. C'était l'impact de l'image très fort parce que c'est la pub commençait à être diffusée à la télévision. Et à la télévision, ça coûtait extrêmement cher. Donc c'est là où les spots publicitaires de 30 secondes, de 40 secondes se sont imposés et il fallait que ce soit l'impact. Parce qu'avant, moi, je me souviens des pubs au cinéma. Je me souviens d'une pub, c'était Chocorev. Et je me souviens que la pub, c'était envoyer une famille. Le père au travail, la mère à la maison, bon, les archétypes, les grands-parents, les enfants à l'école. Et le soir, on les voyait tous dans la salle de cinéma. Ça durait 4-5 minutes. Et donc, c'était un peu plan-plan. Dans les années 70, la pub est devenue vraiment, vraiment de, une qualité. Oui, ouais. Et puis une qualité. Une qualité image et une qualité de réalisation.
2: On faisait appel à Michel Deville, quand même, c'était pas n'importe qui.
3: Ah oui, oui, non, mais c'est aussi, il y a eu des réalisateurs de pub comme Jean-Paul Goude, qui a fait donc le fameux défilé des Champs-Élysées en 1989 pour le bicentenaire. C'est des gens que, c'était des artistes, quoi, complètement. Fellini faisait des pubs en Italie, il réalisait des pubs. On les appelait même à l'étranger. En fait, ce qu'on achetait, c'est le nom.
2: C'est toujours le cas. Il y a encore des grands réalisateurs qui font des pubs.
4: Complètement. Je me souviens que notre génération à nous, quand on était un peu plus jeune, il y avait des spots, je crois que c'était pour Baril, là, j'ai pu... C'était les pubs avec Gérard Depardieu, et les réalisateurs, c'était Ridley Scott, c'était David Lynch, oui. C'était... Alors évidemment, les gens ne le savaient pas forcément, hein, c'est pas la question, oui. Mais on allait chercher effectivement des grosses pointures. Et peut-être que Pour revenir sur la question des stars, peut-être qu'il faut une énorme pointure, même sur une pub, pour être en face de Depardieu oui. Et canaliser un peu ouais, le truc.
3: Oui. Et c'est là où moi j'ai été heureusement étonné et j'ai beaucoup apprécié le travail que j'ai fait sur les pubs.
2: Quand une star ou une vedette de cinéma se comporte pas très bien sur un tournage, comment ça se passe ?
3: Je peux pas dire, moi je l'ai pas vécu. Ouais. Donc ça, j'ai pas d'exemple, non. On peut imaginer, le conflit peut être qu'entre le réalisateur, la production et les vedettes en question.
2: Mmh. Voilà. Vous avez vécu ce truc d'adapter un peu le vocabulaire ou sa façon de faire parce que c'est une vedette.
3: Je dirais pas le vocabulaire, c'est dans la manière de diriger.
2: Dans l'attitude.
3: C'est, oui, dans la, mmh. Voilà. Ouais. Manifestement, Brigitte Bardot connaissait très bien Michel Deville, il y avait un très bon contact entre eux et ça, c'était agréable. Ça fait l'occasion de travailler avec Michel Deville. J'appréciais beaucoup les films de Michel Deville. Il a fait certes les comédies légères, on va dire, produites par Mac Bodard, L'ours et la poupée par exemple, avec Brigitte Bardot et Jean-Pierre Cassel. Mais il a fait aussi un film qui s'appelle Dossier 51, qui est un film tout à fait différent, un film qui est un film totalement subjectif sur des problèmes d'espionnage. Donc c'est pas n'importe qui, Michel Deville.
2: Et Le Mouton enragé, qui était...
3: Je l'ai jamais vu, celui-là.
2: Exceptionnel, celui-là.
3: Oui, ça, je ne l'ai jamais vu.
2: Avec Trintignant.
3: J'ai aussi travaillé avec une vedette américaine qui était Peter Fonda. Donc c'était un téléfilm américain. Le réalisateur s'appelait Claudio Guzman. Je ne sais pas trop qui il était parce que c'est pas un nom connu du cinéma, mais de la télévision américaine. Et c'était un très gros téléfilm. Alors là, on est en 82-83. Ça s'appelait Hostage Tower, la tour des otages. La tour, c'était la tour Eiffel. Alors moi, j'ai fait une seconde équipe. C'était un film d'action. Et Peter Fonda, il jouait le rôle d'un commando qui s'introduisait dans la tour Eiffel, dans les structures de la tour Eiffel, dans la dynamique de l'histoire. Et donc, on répète, répétition, on répète avec les doublures. Et le comédien arrive. Alors là, aux États-Unis, c'est différent. Quand le comédien arrive, c'est le comédien. La technique est à son service. Et première chose que demande Peter Fonda, il répète, il fait « Where are the cameras ?» Où sont placées les caméras ? Parce qu'il y a plusieurs caméras. On lui dit, y en a une là, une là, une là. Et j'ai remarqué à la répétition suivante que dans son jeu d'action, il tournait la tête pour donner son avantage, son visage vers les caméras. J'ai dit, d'accord, monsieur Fonda, d'accord, je m'incline. Et ça, c'est l'école américaine. Voilà, c'est extrêmement fort.
2: Merci beaucoup, Jean-Paul.
3: Avec grand plaisir, merci.

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5: Bienvenue sur les ondes de Radio Campus Bordeaux. Aujourd'hui, une émission spéciale et inédite puisqu'on est en direct du festival Gribouillis. Et qu'est-ce que c'est Gribouillis ? C'est un festival consacré à la bande dessinée, au livre jeunesse, au dessin sous toutes ses formes. Et il y a plein de choses. Des expositions, un salon du livre, des rencontres, des ateliers, des soirées et sur Radio Campus, des discussions et des tables rondes avec des acteurs du livre. Mais d'abord, autour de moi, je ne suis pas seul. Il y a mon cher Nicolas. Salut Nico.
6: Salut à tous.
5: Il y a aussi Mélissa. Salut Mélissa et Joris, évidemment.
7: Salut tout le monde.
5: La clique est au complet, mais elle ne le serait pas si on n'était pas avec les libraires indépendants que l'on commence à bien connaître. Ils font partie du jury Gribouillis. Ils vont décerner un prix à l'issue de ce festival. Ils vont nous en parler. On va parler de plein de choses pendant cette heure. Je vous prie, chers auditeurs, d'accueillir Andréa Lemaire de la librairie Myriagone à Angers, Elsa Gounod de 1000 pages à Vincennes, Jean-Gabriel Faris pour le Poisson Lune à Marseille, Guillaume Trenel pour le Furet du Nord à Lille et Thalie Nadkiel pour la librairie Tropisme à Bruxelles. Bonjour à tous les cinq.
8: Bonjour.
9: Salut.
8: Comment allez-vous ?
10: Ça va, ça va. On est content d'être là.
8: On va bien et on n'oublie juste pas Mathilde qui n'est pas là avec nous aujourd'hui, mais qui fait partie du comité de sélection aussi et qui est libraire à Toulouse.
5: Merci d'être là. C'est un plaisir de vous retrouver pour cette nouvelle édition de Gribouillis. On va parler de plein de choses. Tout d'abord, ça fait un an qu'on ne s'est pas vu. Moi, j'ai envie de vous demander comment ça va, les libraires indépendants. Quoi de neuf pour vous en 2026 ?
9: Le flingue est chargé, il est sur la tempe, mais on n'a pas encore décidé de tirer. Voilà.
5: Il s'est rapproché ou s'est éloigné de la tempe, Andréa ?
9: Non, personnellement, mais je pense que ça, c'est pour beaucoup de gens, c'est pas tant l'état de nos librairies. En fait, je pense que c'est l'état du monde et de la société dans son entièreté qui compte aussi beaucoup en ce moment. Et en tant que libraire, on est à un poste assez privilégié pour essayer de penser la société, d'en prendre la température. Il y a eu l'année passée et dans les derniers mois, et ça continue, des agressions de librairies pour différents sujets, mais qui touchent toujours à la question de la liberté de la pensée, en tout cas. En tout cas, c'est des librairies queer, des gens qui exprimaient leur opposition au génocide en Palestine. Enfin voilà, donc c'est un moment où la pensée libre et la contestation de ce qu'un État produit qui est complètement attaqué, quoi. Et forcément, enfin, je pense qu'on est inquiète.
5: On peut faire un tour de table aussi parce que chaque librairie indépendante fonctionne différemment. Toi, par exemple, Andréa, t'es tout seul à Myriagone à Angers.
9: Oui, oui, en effet.
5: Voilà. Thalie, à Tropisme, donc en Belgique.
8: Oui, donc moi je fais partie. Enfin, c'est une grande librairie généraliste.
5: C'est une très grande, vous êtes très nombreux.
8: On est quand même une quinzaine de libraires à y travailler. Après, on ressent peut-être moins de ce dont Andréa parle, mais c'est quand même par des petites choses, quoi.
5: Parce que de mémoire, ça se passait pas trop mal pour Tropisme.
8: Ben, alors nous, on a toujours un petit retard par rapport à la France. Donc je sais que la situation des librairies en France est assez préoccupante sur les 6 derniers mois. Ben, nous, on se maintient pas trop mal, mais on croise les doigts parce qu'on sait pas très bien à quelle sauce on sera mangé dans les 6 prochains mois. Donc voilà, c'est quand même toujours un équilibre très précaire malgré tout. Et peut-être d'autant plus pour des grosses librairies aussi, parce que qui ont énormément de frais fixes. Et...
5: En fait, personne n'est épargné, quelle que soit la taille de la structure.
8: Non, je pense pas.
5: Jean-Gabriel.
10: Non, mais après moi, je suis peut-être le plus épargné. On n'est que deux. C'est une structure. On est plutôt dans. On est une librairie jeunesse, donc c'est un secteur qui marche bien. Vu que c'est une petite structure, on est peut-être plus résilient. Mais après, là, il y a quand même un jeu de domino qui se met en place avec Guillaume pourra en parler, mais des grosses librairies qui vont très mal et des distributeurs aussi. Et comme on fait partie de la chaîne du livre, bah, on est tous interdépendants. Et du coup, si il y a des gros acteurs comme ça qui se cassent la gueule, ça va entraîner beaucoup de monde dans la chute. Et puis en plus, il y a le désinvestissement de l'État. Nous, là, à Marseille, on a appris que l'Agence régionale du livre, qui a pour but du coup d'aider un peu tout le milieu du livre et qui a été créée par la région, elle perdait un tiers de son financement. Et entre l'après-Covid où on a eu plein d'aides et maintenant là on est vraiment en train de débrancher toutes les prises et même pas d'aider les structures qui se cassent la gueule et qui vont en entraîner d'autres, quoi.
5: Et Guillaume ?
7: Ouais, donc le Furet du Nord à Lille, nous on est comme Gibert, comme De Citre, on est en redressement judiciaire actuellement, on n'est pas en liquidation. Donc, c'est-à-dire qu'on vend toujours des livres et tout, mais on s'est mis sous la protection du tribunal de commerce avant une possible liquidation. Donc là, on a 18 mois pour redresser la barre, sinon ce sera la liquidation.
5: Qu'est-ce qui permettrait de la redresser, cette barre, justement ?
1: Un nouveau Covid, peut-être.
5: Les gens
7: non, non, non, non, on va éviter, parce que ça fait aussi des dettes. Redresser la barre, nous, on a fait des restructurations actuellement dans ce groupe-là. Donc, c'est fermé, hélas, des librairies qui fonctionnaient moins. Et là, on a 18 mois pour effectivement vendre. Et on a de la chance, ces 6 prochains mois, c'est les mois les plus commerçants en librairie. Donc ça, c'est cool. On sent aussi quand même le furet, c'est comme Mola à Bordeaux. Ça fait partie de l'ADN des gens de la ville et de la région. Et donc, on sent quand même un réel soutien des habitants, c'est-à-dire grand-père, grand-mère, adultes, enfants. Ils ont tous une histoire avec le furet. Et donc, on sent qu'ils vont s'investir dans la survie de cette entreprise, parce que, en fait, il y a un lien très fort dans le Nord avec cette entité.
5: À Bordeaux aussi, hein, y a une librairie indépendante qui a fermé dans l'année. C'était la plus ancienne, la librairie Contine, voilà, qui a essayé de redresser la barre. Ça a pas marché pour eux. Ils étaient présents les autres années au festival Gribouillis, donc on pense bien à eux. Elsa, qu'est-ce que ça donne à Vincennes ?
8: Donc 1000 pages, c'est une très grosse librairie indépendante fondée il y a une quarantaine d'années. Donc c'est une librairie très installée et qui est en deux parties. Moi, je travaille dans la partie spécialisée jeunesse et BD. Donc c'est une librairie spécialisée, très installée dans le coin. Nous, franchement, honnêtement, on limite vraiment la casse par rapport à d'autres librairies en France. Après, on sent quand même ce qui se passe et on va voir ce que ça donne par la suite. Et effectivement, comme les collègues ont dit, en tant que grosse librairie indépendante, on a aussi beaucoup de frais. Donc, et on est forcément touché par les difficultés de certains distributeurs, de certains éditeurs. Voilà. Donc, tout s'imbrique quand même et on est assez dans l'expectative. Mais pour l'instant, nous, ça va.
5: Donc, c'est vraiment un effet de cascade. Hein. C'est pas juste parce que les gens achètent moins de livres. C'est parce que c'est des répercussions d'acteurs en acteurs. C'est peut-être ça le ruissellement qu'on nous a promis finalement. Oui,
8: et après, comme disait Jean Gab, nous, on a le côté spécialisé jeunesse qui actuellement est très fort et marche vraiment bien. Donc, qui permet aussi de monter un peu le chiffre d'autres rayons de la librairie. Donc, ça fait un peu balancier et pour l'instant, ça tient bien là-dessus.
2: On a pas mal évoqué de manière subtile le contexte politique, la situation du monde, les difficultés, etc. Mais qu'est-ce qui est difficile concrètement quand on est libraire indépendant ? Est-ce que c'est une conjoncture un peu malheureuse ? Est-ce qu'il y a un désintérêt pour le livre ? Est-ce que vous êtes asphyxié par des décisions financières et politiques ? Est-ce que ça vient d'une concentration éditoriale aussi qui a un impact in fine sur les livres qu'on met à disposition ou qu'on peut produire ? Est-ce que concrètement, vous pouvez nous expliquer vraiment qu'est-ce qui est compliqué ?
9: Ouais, merci pour ta question. J'allais préciser justement que ma réponse tout à l'heure, elle était assez déconnectée de la vie économique de ma librairie. C'était vraiment une réponse plutôt sur le plan moral et politique, avec une inquiétude, moi, que pour l'instant, je touche du bois pour que ça continue comme ça. Moi, j'ai pas été inquiété en tant que libraire, mais en tout cas, il y a des attaques violentes de librairies, donc qui se font casser les vitrines, des libraires qui se font intimider. Donc voilà, le contexte politique se resserre. Apparemment exprimer son désaccord simplement et essayer de penser simplement de manière active et à la base non violente par le livre, essayer de penser le monde un peu autrement pour laisser la place à plus de personnes différentes, à la question de la différence et de l'altérité, ça semble être un problème aujourd'hui pour beaucoup de gens dans une société qui est en train de se rétrignoler sur elle-même. Et je sais que moi, cette inquiétude-là, elle prend le pas sur même toute l'existence économique de ma librairie. Il y a un moment où en fait, réellement, bah de toute façon, à mon sens, il y a de la place pour d'autres réflexions et d'autres approches, mais moi je me dis de toute façon, si on en est là à un moment, et si ça continue de se resserrer, d'être aussi violent et de plus en plus, de fait, de toute façon, la librairie n'a plus de place. Une librairie indépendante avec une pensée alternative, de fait, elle n'a plus de place. C'est ce qui se passe sous tout régime fasciste. À un moment, la librairie, elle change de forme, elle change de visage. Nous, ça veut dire que nous tous réunis ici, on n'aura plus cette place-là. Donc c'est pour ça que personnellement je suis plus inquiet par la conjoncture politique et que la conjoncture économique forcément elle suit tout ça. C'est un enchevêtrement, hein. Y a des problèmes d'attention Après, moi, j'ai l'impression d'être vieux avant l'heure, mais je suis absolument excédé par l'usage de l'IA, qui semble être un truc qui est remis en question par personne. Tout le monde s'est engagé là-dedans, ça rend fou. C'est en train de tuer des métiers, c'est en train de tuer, en tout cas d'exploiter des gens de l'autre côté de la planète, mais c'est toujours les invisibles qu'on veut pas voir. C'est en train de tuer le peu d'environnement qui nous reste. Il y a rien qui va, on a des pertes cognitives hyper importantes, il y a des pertes de savoir-faire, il y a des gens qui se retrouvent au chômage, enfin je veux dire, il y a rien qui va, et pourtant on parle d'entreprises qui sont cotées en bourse. Ça détruit les métiers qu'on est en train de défendre nous en tant que libraires. Enfin, il y a un moment, ça, plus donc des problèmes d'attention, plus des problèmes de budget, enfin ouais, c'est des trucs éternels.
3: Alors moi je voulais revenir sur le point politique. On parlait avant de librairies, de petites librairies engagées. Après, ça touche également, ça peut toucher toutes les librairies et également des librairies indépendantes généralistes comme nous, 1000 pages, qui ne sont pas spécifiquement engagées. Ça prend une ampleur assez importante et qui peut être assez angoissante, où pour moi, justement, il y a ce côté où la librairie, quelle qu'elle soit, c'est a priori un lieu d'ouverture, de débat, mais que ce soit une librairie jeunesse comme nous, que ce soit une librairie engagée avec des rayons sciences humaines plus poussés, n'importe, mais on est censé être dans l'ouverture et pouvoir proposer différentes choses, différents points de vue, et du coup être plutôt dans la discussion. Moi, je n'ai aucun problème à discuter avec des clients qui peuvent être en désaccord avec moi. C'est pas grave. Mais ce qui me fait peur, moi, c'est que ça devient tendu dès le début. On n'est pas du tout dans la discussion. Et donc, dès le début, il y a une tension parce qu'il y a un livre qui est en place, parce qu'il y a un livre qui est en vitrine, parce que ceci, parce que cela, ou parce qu'il y a un livre qui n'est pas là, l'un comme l'autre. Et on ne vient pas nous demander pourquoi, c'est tout de suite agressif. C'est ça qui me semble problématique politiquement. C'est qu'on est, et ça touche pas que les librairies, c'est dans la société de façon générale, mais nous on le ressent beaucoup parce qu'on est ces lieux qui sont censés être des lieux d'ouverture et de débat.
5: Alors justement, les libraires, vous pouvez pas refuser une commande de livre. C'est-à-dire que si un client vous demande de commander un livre problématique, vous pouvez pas lui dire non. Mais par contre, c'est comme ça que ça se passe? Pas tout à fait, Jean-Gabriel.
10: Légalement, moi, dernièrement, j'ai une cliente qui est venue pour me récupérer un bouquin sur l'exorcisme. Quand on l'a commandé, je pensais que c'était un polar et tout. Et puis non, en fait, c'était genre une maison d'édition affiliée à Philippe de Villiers, des trucs bien toxiques comme ça. Elle me dit, je suis content parce que j'ai essayé de le commander ailleurs. On m'a dit non. Je fais, ouais. Mais effectivement, enfin, si on me demande le dernier Zemmour, peut-être qu'il sera en rupture au moment où je le commande, quoi.
5: Oui.
10: Soit il y a pas, légalement on est obligé, mais enfin moi j'ai pas de mal à, enfin il y a plein d'autres endroits, ils peuvent le commander chez Amazon, ils seront très contents de le vendre là-bas.
8: Mais nous on commande pas les éditeurs d'extrême droite, c'est-à-dire que ils sont on les boycotte clairement. Okay. C'est-à-dire que si les gens veulent
10: trop,
8: le commander,
10: moi, je les connais pas tous.
8: Nous on les recense maintenant, et on fait passer le message à toute l'équipe et à toute une partie de ces éditeurs-là, enfin tous ces éditeurs-là, on refuse la commande et on leur explique aux clients pourquoi. Et si s'ils sont pas contents, effectivement, il y a Amazon, il y a d'autres circuits, mais nous on peut pas décemment commander ces ouvrages qui sont des ouvrages qui promeuvent la haine et
10: qui nous menacent
8: et qui nous menacent directement. Ouf. Donc peut-être que légalement on n'a pas le droit de le faire, mais je vois pas très bien qui va venir nous mettre un procès. Peut-être après cette émission.
9: Il y a un petit problème en fait entre ce qui est reproché aux libraires dits de gauche, hein, parce que globalement maintenant il y a une telle polarisation, ce que tu dis Elsa, il y a un gros problème de dialogue en fait. Les valeurs qu'on défend sont quand même des valeurs d'ouverture à l'autre, de dialogue, de discussion. Et en face on a des gens qui viennent nous reprocher de ne pas avoir tel livre qui promeut la haine, hein, pour aller très vite. Mais de temps en temps moi j'aurais envie juste de poser la question inverse, de dire vous, si vous ouvriez du coup une librairie, est-ce que vous auriez de la place, vous nous reprochez d'avoir des livres sur les questions LGBT, des livres sur la question palestinienne, des livres sur je ne sais quel autre sujet qui vous dérange, sur la question carcérale. Mais vous, est-ce que de l'autre côté, vu ce que vous défendez, est-ce que vous auriez des livres, est-ce que vous auriez ces livres-là en rayon? Et si je venais vous le commander, est-ce que vous voudriez le prendre? Donc il y a des questions de valeurs qui s'opposent. Et à un moment, forcément, moi, mes valeurs éthiques, et je ne peux pas. Venez me commander du Zemmour, je vais vous rire au nez, quoi. Et je suis désolé. Oui, le droit à un moment s'oppose, Mais là où j'ai le sentiment de défendre, je pense comme Tali, comme Jean Gab, comme Elsa et Guillaume, je pense que là où on a le sentiment d'être dans notre bon droit, c'est qu'on défend des valeurs d'ouverture à l'autre. C'est juste, on s'oppose à la haine et au rejet. Après, quelqu'un qui vient me commander un livre, je sais pas, d'économie avec une pensée plutôt de droite, si il a envie de me le commander à moi, je vais pas m'opposer à ça. On est quand même en train de s'opposer à des trucs beaucoup plus violents et délétères pour la vie en société.
6: Alors c'est intéressant parce que on voit qu'il y a la réalité économique des libraires et c'est vrai qu'on oublie souvent cette réalité aussi idéologique. Moi je voulais vous poser la question à tous, est-ce que selon vous, malgré vous, que ce soit conscient ou non, vous rentrez, vous en tant que libraire, vous êtes des sortes de... vous faites des actes politiques en fait de défense, de résistance, que vous le vouliez ou non, malgré tout, dans cette... on voit dans l'état du monde actuellement et de la politique.
3: Bah, le principe de notre travail, c'est quand même de faire des choix. Donc à partir de là, c'est politique, parce que tout est politique. Même dans une grosse librairie comme la mienne, où on a vraiment beaucoup de place, donc on peut avoir un choix très divers, on peut avoir un fond très présent, ce que j'aime beaucoup. Hein. On peut pas tout avoir. On part du principe que, vu le nombre de publications à l'année, et en ajoutant le fond qui existe déjà, qu'on souhaite conserver, on n'aura pas tout. À partir de là, il faut faire des choix, et c'est notre travail de faire des choix. Donc après, les choix, on les fait comme on veut. Ils peuvent être plus ou moins politisés et engagés, mais le simple fait de faire ce choix de mettre en avant certains livres et pas d'autres, c'est politique pour moi.
1: C'est marrant parce qu'on ne demande pas un restaurant. Quand on va au restaurant, il y a un menu affiché. On ne demande pas autre chose. On ne demande pas de nous cuisiner autre chose, en fait.
10: Il y a quand même des restos qui se font emmerder parce qu'ils font des menus halal.
1: Oui, enfin, maintenant, tout... exactement. Mais bon, maintenant, les gens, ils prennent... Depuis les réseaux sociaux, en fait, ils ont un avis sur tous les gens, en fait. Et dès qu'ils arrivent quelque part, il faut que tout soit dédié à leurs choix, à leurs envies du moment. Et c'est juste pas possible. Ils ont qu'à ouvrir une librairie, ils ont qu'à ouvrir un resto. Et puis, comme ça, ils auront ce qu'ils veulent. Ou alors, ils restent chez eux et c'est très bien.
10: Moi, ce qui m'emmerde un peu aussi, c'est que j'ai l'impression que les goûts, les choix qui sont faits pour moi, du coup, c'est quand même, c'est artistique et l'art est politique, mais des fois, j'ai l'impression qu'il y a des bouquins aussi qui sont marketés comme des objets politiques avant d'être des œuvres. Et j'ai l'impression que chacun se constitue à la collection de tout ce qui doit bien aller dans son champ politique. Et des fois, dans les bouquins féministes de gauche et tout, il y a des trucs, je trouve, qui sont que des items qui viennent remplir une case et rajouter un badge sur le blouson des convaincus. Enfin, et du coup, dans les deux camps, quoi. Quand quelqu'un va dans une librairie indé demander un Zemmour, c'est pas parce que vraiment il a trop envie de le lire, c'est qu'il a envie de nous casser les couilles à nous demander du Zemmour. C'est d'abord... c'est aussi un truc à brandir avant d'être un truc à lire, quoi. Et ça, cette consommation-là, moi, elle me fatigue un peu.
2: Je sais pas si vous avez vu les résultats PISA pour la France. Donc PISA, c'est une espèce de système de classification qui fait des tests sur les niveaux, les enfants. Et donc les résultats sont catastrophiques, voilà. Après, il y a toujours un côté un peu alarmiste, évidemment. Mais tu parlais des réseaux sociaux, Nicolas. Moi, j'ai une question sur est-ce que les gens lisent moins aujourd'hui, alors pas dans le sens de forcément acheter des livres. Bon là, c'est un peu, je vous demande votre avis personnel à vous, parce que j'ai l'impression qu'aujourd'hui on est rentré dans une sorte de frénésie de consommation du livre par le biais, par l'intermédiaire d'autres choses, et beaucoup de gens vont peut-être acheter le livre ou passer à l'achat parce qu'ils l'ont vu, par exemple, sur les réseaux sociaux ou que leur influenceur BookTok préféré en a parlé. Et j'ai l'impression qu'aujourd'hui on est peut-être plus dans une espèce de collection d'achat de livres et que on va consommer les livres par juste quelqu'un qui va faire une critique de livre de 2-3 minutes sur TikTok ou Instagram. Et est-ce que selon vous, est-ce que vous, déjà, vous voyez un impact par rapport à ça, peut-être dans les clients qui viennent ou les demandes, etc. Et est-ce que vous pensez que les gens lisent encore vraiment? Est-ce qu'on se plonge encore dans la littérature comme on le faisait peut-être il y a 30 ou 40 ans? Bon, je caricature un peu, mais voilà quoi.
7: Je pense quasiment jamais de personnes qui viennent en disant j'ai vu ça, il y a mon influenceur préféré qui en a parlé. Alors je sais qu'il y a beaucoup d'instagrammeurs, instagrammeuses, de booktubeuses, etc. Très peu de personnes viennent me demander j'ai vu ça sur cette chaîne YouTube, il me le faut. Donc je sais pas quel est vraiment l'écho qu'ont ces personnes-là. Par contre, ils viennent nous demander à nous libraires, hein, et c'est plus rassurant. Il y a quelques personnes qui viennent en disant j'ai demandé à telle IA quels sont les meilleurs livres. Ça commence à arriver. Et parfois, effectivement, la liste est plutôt honnête. Mais je leur dis attendez, là, je vais faire mon métier et je vais vous conseiller d'autres choses. Et je pense que c'est avec ces choses-là que vous allez repartir, par contre. Et effectivement, c'est le cas. Et après, est-ce que les gens lisent encore ? Moi, je pense que les gens lisent toujours. Il faut leur donner les moyens. On l'a vu avec le Pass Culture, qui a été très fort sur le manga. Et moi, ce que j'ai trouvé assez beau dans notre rayon, c'est que là où le manga était vraiment quelque chose, une lecture de geek, de nerd que nous sommes, là, j'ai vu vraiment énormément de jeunes hommes, de jeunes femmes venant de milieux sociaux hyper différents, c'était hyper varié venir, alors que s'ils venaient pas en librairie d'habitude. Donc quand on donne les moyens à n'importe qui de lire, ils répondent présents.
8: Mais pour répondre à ta question, est-ce que les gens lisent ? Nous, on peut pas vraiment mesurer ça. Maintenant, je pense que ce qu'on observe, c'est que les gens qui lisaient déjà lisent toujours. Et un peu comme ce que dit Guillaume, c'est-à-dire que ce qu'il faut, c'est essayer de recruter des nouveaux lecteurs et des nouvelles lectrices. Et là, bien sûr, il faut des moyens. Et en fait, nous, on fait ce qu'on peut dans nos lieux, mais c'est pas nous qui allons recruter de nouveaux lecteurs. Ça doit se faire à l'école, ça doit se faire ailleurs, en fait, que dans les librairies, je pense.
10: Ouais, effectivement, c'est là que si tu parlais du pass culture et tout, il faut créer ces passerelles, parce que si c'est juste les gens, les enfants des parents qui lisent, qui vont en librairie, qui ont accès à ça, effectivement, ça va se raréfier. Puis bon, on a envie que tout le monde ait accès à ce plaisir-là. Moi, j'avoue qu'à la librairie, j'ai quand même du mal. On a beaucoup de parents qui achètent pour leurs enfants, des gamins jusqu'à 10-12 ans. Mais ados, pré-ados, on les perd un peu. Et quand ils viennent, ils sont plus quand même sur la romance, des trucs que je maîtrise pas du tout et où j'ai l'impression qu'effectivement ils vont chercher l'info ailleurs. Mais de toute façon, je peux pas leur donner. Et moi, j'ai quand même des gens qui viennent avec des captures d'écran Instagram. Enfin, je trouve qu'il y a quand même, ils ont des listes, même ils ont fait plusieurs trucs et ils veulent ces livres-là qu'ils ont vus sur Instagram. Après, nous, on permet ça, mais il n'y a pas vraiment la curiosité d'aller fouiller dans le fond. Alors que moi, dès que je vais dans une nouvelle librairie, il y a les nouveautés, mais je vais regarder un peu ce qu'il y a dans les rayonnages, essayer de voir s'il y a des trucs que je connais pas. Ça, j'ai l'impression que c'est devenu quand même moins évident que le lieu physique. Ça peut être l'endroit de la curiosité aussi, quoi.
3: Pour rebondir là-dessus sur Instagram et tout, il y a effectivement un côté sur les romans ados, les éditions collector, un côté qui s'attache vraiment à l'objet du livre. Parfois, peut-être plus qu'au contenu, avec vraiment ce côté collection, comme tu disais tout à l'heure. Moi, je trouve ça intéressant aussi, en fait, de se rattacher à l'objet du livre, de se dire que tu pars du numérique et en fait ce qui te donne envie, ça, c'est le livre, mais le livre en tant qu'objet aussi. Et on peut le voir sur d'autres rayons, et moi je le vois sur des albums jeunesse, sur des choses comme ça. Il y a vraiment la fabrication devient très importante, l'illustration qu'on voit, où on voit visiblement que ça a été fait à la main, c'est très important, ça devient de plus en plus important. Des choses comme ça sont assez porteuses en ce moment. Et je trouve ça intéressant aussi à réfléchir là-dessus. Alors c'est sûr que oui, acheter des livres uniquement pour l'objet, pour les collectionner, si on les lit pas, c'est peut-être un peu dommage. Mais s'intéresser à l'objet du livre en soi, je trouve ça chouette aussi.
9: En effet, comme t'as dit, tu l'as dit, je pense qu'on n'est pas au bon endroit vraiment pour pouvoir répondre de manière objective. Voilà, on n'est pas des sociologues ou quoi que ce soit. Dans ma librairie, moi, justement, il y a vraiment une mise en avant, comme je travaille tout seul. Mise en avant de la relation aux gens qui viennent, du conseil. Donc, pareil, je me sens assez protégé. Mais je crois voir, comme dans ton analyse, dans ta question, à la base, je te rejoins assez. Il y a des petits, c'est des petits détails, mais il y a des mots, notamment l'idée de consommer un livre, qui me pose question, vraiment, sans jugement. Hein, c'est vraiment, ça me pose question. J'ai l'impression qu'il y a quand même un rapport, en effet, à un espèce de déplacement. C'est pas forcément que les choses sont pas lues, mais il y a quand même une idée. C'est pas là pour nourrir, c'est pas là pour un espèce de truc très intime et personnel et une construction et un plaisir à l'intérieur du livre. Il y a vraiment l'idée d'achat, quoi, de consommer un truc. Et j'avoue que là, il y a quelque chose qui m'échappe. Et les réseaux, c'est pareil. Moi, j'ai pas des gens qui arrivent avec des captures d'écran, mais quand même, au bout d'un moment, quand dans la même journée ou sur une semaine, vous avez 3, 4, 5 personnes qui viennent pour demander exactement le même livre, qui il y a encore une semaine était un truc, je sais pas, il y a eu un moment, là c'était il y a quelques années, mais ça s'était emballé sur La Maison des Feuilles de Danilowski. Danielowski, la maison de des feuilles, c'est sorti il y a plus de 20 ans. C'était un truc vraiment un peu pour les aficionados de la littérature postmoderne. Et là, d'un coup, à un moment, c'était, je sais plus, il y a 2-3 ans avant que Monsieur Toussaint Louverture le ressorte. Et en fait, je comprends pas, il y a plein de gens qui viennent me le chercher et qui viennent me le demander. Je me dis, ah, c'est cool, trop bien, trop bien. Et en l'occurrence, en vrai, c'était bien parce que il y avait des gens qui étaient curieux d'un livre qui était hyper intéressant. Mais en fait, bah, il y avait eu une chaîne, un gros youtubeur qui avait fait un truc dessus. Donc là, c'était pour un bon livre et tout ça. Et c'est très bien dans ces cas-là. Mais après, il y a des effets d'emballement quand même qui nous dépassent et qui empêchent la prescription sur place. Et moi, c'est ce que je vois quand même. Il y a une espèce de difficulté. Je crois qu'on en avait parlé aussi, Thalie, ensemble quand même, avec les années qui passent. Il faut un peu, de plus en plus, c'est pas du tout montrer les dents, mais faut, si on veut continuer de faire notre métier, de faire de vraiment conseiller, d'être prescripteur et prescriptrice, j'ai l'impression qu'il faut quand même de plus en plus s'imposer. Dire, hey, on est là pour vous conseiller, comme tu l'as dit aussi, Guillaume. Ça se fait pas naturellement, quoi. Parce que sinon, il y a toujours le sentiment que les réseaux ont été là avant et je crois que chaque personne, via Instagram, après j'ai pas TikTok, j'ai aucune idée de comment ça fonctionne, voilà, je suis un gros boomer avant l'heure, mais j'ai l'impression que chaque personne a son réseau et est persuadée que son réseau est meilleur ou en tout cas lui est un peu intime. Mais en fait non, c'est les réseaux, ils sont manipulés, possédés par des milliardaires qui ont mis des algorithmes qui travaillent d'une certaine manière. Faut pas croire que parce qu'on a nos petits réseaux et qu'on voit un peu certaines activités un peu plus souterraines, les petits groupes militants, je sais pas quoi, faut pas croire que le capital ne rentre pas là-dedans, quoi.
8: Moi, un truc que j'observe vraiment, c'est la plupart des clients et des clientes maintenant arrivent avec leur téléphone en main. C'est-à-dire que donc ça coupe aussi parfois le dialogue où ils sont avec leur téléphone en main, ils lisent des chroniques sur Babelio ou sur Insta ou j'en sais rien. Et donc on n'a pas toujours cette possibilité d'engager la conversation parce qu'il y a cet écran entre nous, quoi, simplement.
10: Et tu trouves que c'est plus que quand il y a un truc qui est passé à quotidien ou qui est dans les journaux. Enfin, tu vois, tu vois une différence entre les réseaux et
8: En tout cas, sur une génération. Sur peut-être notre génération, enfin non, peut-être pas notre génération parce qu'on est vieux déjà, mais sur la génération des 15-35 ans, tout le monde, ils ont tous un téléphone en main.
10: Est-ce que c'est un message
8: WhatsApp, c'est Instagram, c'est juste Google ou c'est l'IA, enfin, mais ils sont quand même tous comme ça dans une librairie. Donc moi, ça m'interroge quand même parce que ça empêche quand même une forme de dialogue, quoi.
6: Ben justement, dans la continuité de ce qu'on dit, à quel point les librairies indépendantes, ça reste des espaces de cohésion sociale? Parce que je trouve ce qui fait le charme quand même des librairies indépendantes, c'est ce côté, je pense, les gens ils cherchent ça, de discuter avec le libraire, on discute entre nous, des avis. Et c'est moins ce truc justement des réseaux sociaux avec quelque chose de très formaté, on s'adresse à plus personne, on va chercher son bouquin, on part. Vous, est-ce que c'est encore le cas, cet endroit d'échange en fait, les librairies indépendantes?
3: Alors moi, vraiment, oui. Mais il y a la spécificité où je travaille en jeunesse et je m'occupe encore plus particulièrement des albums et de la petite enfance, donc des livres pour les petits. Et donc là, c'est de toute façon, même dans des librairies généralistes, c'est souvent les rayons où il y a le plus de conseils. Déjà parce qu'il y a très peu de presse, il y a peu de prescripteurs, on en parle peu aussi sur les réseaux sociaux, un peu, hein, mais c'est quand même pas énorme par rapport à la littérature générale. Ou même la BD, on en parle moins que la littérature, mais quand même. Donc ça reste des rayons où les gens arrivent. Parfois c'est pour des cadeaux, ils savent absolument pas ce qui va pour tel âge ou quoi. Les gens se reposent beaucoup sur nous. Donc là, c'est vrai qu'on voit vraiment ce côté libraire comme on a toujours fait depuis qu'on est libraire depuis le début. Et ça fonctionne toujours très très bien. Voilà, il y a ce côté et ancrage local de la librairie et vraiment lien avec les clients. Mais je remarque clairement sur notre librairie qui fonctionne avec une librairie généraliste que c'est très différent sur les deux librairies, ce rapport au conseil et aux clients.
1: Est-ce qu'on peut faire une analogie entre vos librairies et on va dire le cinéma de la ville, le cinéma de la commune? C'est-à-dire que on se rend compte dans ces cinémas-là qu'il y a un vieillissement de la population et que dès qu'un film est un petit peu pointu, dès qu'un film est art, essai, tout ça, c'est plutôt des seniors, c'est plutôt les seniors qui vont voir ces films-là. Et les jeunes, on les retrouve dans les cinémas que quand il y a des grosses sorties, des gros films, des gros blockbusters, etc.
9: Alors là, moi, c'est là que je vais pas faire trop vieux con, je pense.
1: Ouais.
9: C'est bien, ça change. Non, j'ai l'impression que la question de la curiosité, de l'appétence pour des formes diverses qui vont un peu ailleurs, ce qu'on défend nous, j'ai l'impression que ça se redistribue très bien selon les générations et que dans les jeunes générations, là moi je vois, je suis hyper content. J'ai organisé un festival au mois de juin qui s'est déroulé sur 5 jours. Il y avait, j'ai invité autant des auteuristes qui font, il y avait des essais, il y avait de la bande dessinée, de la littérature, des gens qui écrivent des essais, enfin voilà. Et le public allait de les plus jeunes. La plus jeune qui est venue avec sa tante, qui est une habituée, mais elle a adoré la rencontre, elle avait 16 ans. Autrement, j'avais un petit groupe d'habitués qui ont une vingtaine d'années. Et puis les personnes plus âgées avaient plus de 80 ans. Et ça s'échelonnait très bien, 30 ans, 40 ans, 50 ans, 60 ans. Il y avait un peu toutes les générations. Et par contre, je pense que c'est quelque chose... Moi, très naïvement, je pense que quand j'ai ouvert ma librairie, j'ai cru que la curiosité était quelque chose qu'on pouvait un peu apprendre et transmettre. J'y crois toujours, mais j'ai l'impression que c'est de plus en plus dur et qu'en fait c'est un truc qui est pas donné à cette ouverture. Et encore une fois, c'est peut-être à l'image du monde dans lequel on est, mais des personnes curieuses, il y en aura toujours, mais elles seront, j'ai l'impression qu'elles seront toujours un peu minoritaires. Je pense que c'est depuis qu'on discute avec vous année après année, et depuis qu'on est sur ce festival à faire la sélection, c'est ce qu'on essaie de montrer, qu'il y a une forme de friction avec des œuvres, que ce soit au cinéma ou pour nous, ce qui nous intéresse, l'image ou même la littérature. On aime, là en commun, je pense ne pas en dire trop, mais on aime être un peu déplacé quand on lit. Et c'est un truc que moi j'essaye jour après jour de transmettre et de partager avec les autres et de dire en fait, il n'y a pas de peur à avoir face à l'inconnu à l'étranger en fait. C'est des choses, et puis plus on le fait, plus on va vers l'inconnu, plus on apprend à ne jamais savoir comment se placer, mais il y a un moment où on trouvera notre place. Justement, on est un peu plus élastique, un peu plus souple. Et ça, je pense qu'il y a des personnes de tous âges, de toute génération, qui en aura toujours, c'est de manière innée, elles l'ont. Et elles se déplacent vers ces lieux-là, vers le cinéma alternatif, du centre-ville, vers les petites librairies, elles vont demander du conseil, parfois elles vont avec le portable dans les mains, mais c'est pas un problème. Et puis, il y a tout un... plus grosse masse de personnes, et je le dis pas de manière du tout péjorative, mais qu'il faut réussir à accompagner. C'est là que Guillaume a tout à fait raison, il faut pas lâcher, il faut donner les moyens aux gens de lire et de les accompagner là-dedans. Et puis il y en a d'autres qui feront le choix de en effet de se réenfermer, mais nos lieux doivent en effet rester des lieux de sociabilité et d'ouverture, et je pense que, enfin moi c'est pareil, c'est comme Elsa, c'est un lieu de discussion et où je présente les gens quand ils se connaissent pas, quel que soit leur âge, leur genre. Du coup, parfois j'ai des jeunes punk queer qui discutent avec une mamie de 85 ans et ils ont pas l'air de venir du tout des mêmes endroits, mais pourtant il y a vraiment quelque chose qui passe humainement et c'est très beau à voir.
10: Moi, sur la curiosité, j'ai l'impression que les réseaux sociaux et tout, ils encouragent quand même une nerdification où chacun, comme on est dans sa bulle, on devient assez expert d'un truc. Donc la curiosité, elle est quand même développée. Et ce qu'apportent nos lieux, c'est plutôt que les curiosités se croisent. On va avoir des jeunes qui sont ultra fans de manga, qui connaissent des trucs ultra cryptiques. Et dans la librairie, ils vont croiser d'autres lecteurs et ils vont s'enrichir sur d'autres domaines qui sont pas leur domaine spécifique. Mais je pense que sur la curiosité, je sais plus, j'ai vu un truc où il disait que nous, quand on était gamins, il y avait le tube de l'été. Ça passait à la radio, tout le monde l'écoutait. Alors qu'en fait, les gamins de maintenant, ils ont chacun leur playlist, ils ont chacun leurs goûts musicaux, et il y a moins de trucs vraiment universels, quoi, qui vont vraiment marquer une génération. Je pense du coup, cette spécialisation, c'est quand même une forme de curiosité, et ce qui va manquer, c'est de croiser les curiosités des autres, et c'est pour ça qu'on est là.
2: Mais peut-être pour continuer à parler de la curiosité, je pense que le lieu qui peut encourager à ça, c'est vraiment l'école. Et moi, la question que je me pose, c'est, je la demande à tout le monde, est-ce que vous, l'école, vous a aidé à aimer lire, aimer les livres? Parce que, enfin, je trouve que le rapport qu'on a avec le livre et la lecture,

0: Bah, en France, est-ce qu'on encourage au plaisir de la lecture à lire ou est-ce qu'on a un problème avec ça?
1: Moi, je peux pas parler pour la France parce que
0: pour
1: je suis
0: la Belgique.
1: Belge. Mais du coup, nous, on a beaucoup moins en fait ce côté prescriptif. C'est-à-dire que les enseignants sont laissés beaucoup plus libres qu'en France. Les programmes sont beaucoup moins établis comme ça l'est chez vous. Et voilà, moi, sur ma route, j'ai eu la chance de croiser vraiment des enseignants et des enseignantes qui m'ont vraiment transmis un plaisir de la lecture. Je me souviens qu'en terminale, j'ai un prof qui nous a fait vraiment découvrir la littérature du XXe siècle. J'ai lu Kundera, j'ai lu Annie Ernaux. Enfin, ça m'a ouvert. J'ai eu envie de faire des études littéraires dans la foulée tellement j'étais transportée, quoi. Et donc, je pense que ça peut quand même encore exister. Désolée, vous êtes pas belge. Mais voilà, moi j'y crois encore à ça et je l'observe aussi. J'ai des enfants qui sont en primaire. Il y a une bibliothécaire dans l'école qui fait un boulot extraordinaire de défrichage qui prend les enfants deux fois par semaine. Ils sont obligés de présenter un livre par mois. Enfin, pour faire donner envie aux autres, je trouve qu'il se passe quand même des choses dans les écoles. Alors, c'est peut-être marginal, mais moi je pense que c'est effectivement un des endroits où on peut agir. Donc, il faut absolument garder espoir.
2: Ah, moi, j'ai détesté. Enfin, ça m'a vraiment gamin en primaire. Tant que je lisais ce que je voulais, j'étais vraiment gros lecteur. Et quand je suis arrivé au collège et qu'on m'a foutu Primo Levi, des trucs. Enfin, rien que le fait de. Pour moi, la lecture, c'est un plaisir. Et on me dit, mange ça, ça va te faire plaisir. Et ça, pour moi, c'est horrible. Puis, je pense que j'ai toujours été snob. Donc, si on me dit ça, c'est bien. Faut que ça soit moi qui soit allé le dénicher ou effectivement avec les bibliothécaires. Mais c'est vraiment un truc, moi, qui m'a mis sur le côté et j'y suis revenu. Et par contre, j'ai jamais eu honte. Du coup, j'ai fait ma culture de la lecture dans la bande dessinée parce que c'était un endroit où on me laissait tranquille, où je pouvais, moi, aller chercher, et y compris des trucs pour les adultes. Du moment que ça ressemblait à une bande dessinée, on m'emmerdait pas. Un des trucs qui m'a bloqué aussi, c'est que j'ai l'impression, voilà, il y a la culture officielle, le truc descendant, il y a la littérature bien au-dessus, avec certains auteurs qu'il faut absolument avoir lus. Et de les voir arriver si bien habillés, tout en haut de l'échelle, bah direct ça me fait les détester. Et là maintenant, je suis en train de lire, là je lis tout Steinbeck et ouais, c'est stylé quoi. Mais il me faut 20 ans de d'oublier que c'est les kings du game et qu'il faut absolument les avoir lus quoi. Et ça, je pense que c'est très français effectivement, ce truc de voilà, il y a ça et ça, c'est ce qu'il faut savoir. Ouais, non, moi pas, m'a pas aidé.
3: Andrea.
4: Il y a un truc qui pose vraiment question aussi là, parce que j'étais, je pense comme tout le monde, oui, quand tu parlais tout à l'heure, tu disais on les perd un peu, jusqu'à 12 ans, on a les enfants à peu près qui viennent et après on les perd. Comme disait un pote, il y a un moment, il y a l'SF qui monte et je pense que c'est un moment logique aussi où l'adolescence, il se passe plein d'autres trucs dans la tête, dans le corps et où on fait d'autres choses. Moi, j'ai fait de la musique, ça a pris beaucoup de place dans ma vie à ce moment-là. Et donc, mais j'ai quand même continué de lire, je lisais des trucs à la maison. Et notamment aussi des gros classiques, Orwell, tout ça. J'ai lu ça, j'étais en quatrième. Donc j'avais ce plaisir-là à la maison. J'allais ponctionner dans la petite bibliothèque à la maison et tout. Et par contre, ce qu'on m'a fait lire à l'école, c'était... Non, si, je me rappelle, j'ai eu la chance, j'ai eu Zola, La Bête humaine, mais je pense que j'étais un des seuls à apprécier. Et puis peut-être parce que c'est venu toucher un truc spécifique en moi, ou d'un point de vue sensible, ça m'a touché. J'ai beaucoup aimé l'obscurité et tout, c'est tout ce qui me reste du livre. La suie, le noir et tout. Mais autrement, franchement, ça a été... Non, malheureusement, c'est la chienlit en fait. Et c'est vrai que c'est bien, Tali, tu m'as foutu le seum a posteriori, quoi. C'est, il y a quelque chose. Alors, ça doit être très difficile. J'aimerais pas être à la place des gens qui font les programmes, parce qu'en même temps, il faut bien essayer de transmettre quelque chose. Bon, penser la pédagogie, moi, c'est pas mon métier, mais ça doit pas être évident. Transmettre quelque chose du patrimoine et du matrimoine littéraire ou de l'image. Mais ce qui est sûr, c'est qu'il y a quelque chose qui va pas dans la façon aujourd'hui de le transmettre, de le partager aux enfants. Ce carcan très serré, justement, par une structure très lointaine, plutôt que de laisser aux profs, comme Tali l'a vécu, la capacité à le faire aussi en s'entendant. Parce que nous, c'est ce qu'on fait quand on est libraire. On conseille les gens, on fait du sur-mesure. On n'est pas à dire, je vais conseiller ce livre-là à tous les gens qui vont rentrer dans ma classe, en gros, dans ma librairie. Non, chaque personne qui rentre, on redispatche dans notre tête l'ensemble des références et on se dit, ok, laquelle ira bien pour cette personne-là. Et je pense que c'est ce que tes profs ont fait, Tali, quand tu étais en classe. Et nous, on a moins vécu ça, quoi. Parce qu'il y a des programmes qui sont hyper stricts et que parfois c'est... Oui, peut-être que pour apprécier Steinbeck, c'est bien de le lire à 40 ans, en fait. Peut-être qu'à 15 ans, on comprend moins. Et puis, c'est de plus en plus lointain aujourd'hui, Steinbeck, pour des enfants aujourd'hui. Et puis, peut-être qu'il faut avoir une connaissance historique de tout un contexte pour comprendre l'enjeu. Enfin, voilà, bon, bref. Oui, moi, ça n'a pas été du rejet, j'ai eu du bol. Mais ça n'a pas été plaisant. En tout cas, les lectures conseillées à l'école n'ont pas été plaisantes. Alors que, dans les gros classiques, les liaisons dangereuses.

0: ou le moine de Lewis. Il y a des textes en plus qui sont des textes dits classiques, qui datent du 18e, 19e. De la grande littérature, je mets des gros guillemets, et c'est génial, c'est des trucs, ça mélange la romance avec le gothique, c'est le moine, il y a quasiment de l'horreur à un moment, il y a tout. Mais pourquoi on fait pas lire ça avec un vrai appareil critique, d'accompagnement, en le comparant à des choses contemporaines? Il y a aussi ça, quoi, l'ouverture à la, en même temps qu'on fait découvrir des classiques, l'ouverture à la création contemporaine et à ce que les enfants peuvent appréhender. Rapidement, quoi.
1: Moi, je me souviens qu'en quatrième, la prof de français nous avait fait lire La nuit des temps de René Barjavel. Et on a tous adoré dans la classe, en fait, parce que c'était très différent de ce qu'on lisait, que l'école nous demandait de lire. Et en fait, ça nous a ouvert complètement à plein de livres qu'on savait même pas que ça existait, toutes les livres de science-fiction, etc. Donc moi, je lui en suis très très reconnaissant à cette Madame Arnould, je crois qu'elle s'appelait. Voilà, si elle nous écoute, hein, on la salue. Merci, merci Madame.
2: Moi, c'est comme Jean Gab. Hein. Il y a eu ce tunnel du collège où on m'impose quelque chose et du coup, c'est pas un plaisir. Et franchement, le système belge, il donne bien envie. Parce que quand on laisse de la liberté aux professeurs de transmettre la passion, en fait, plutôt que leur imposer des choses, je pense que ça passe mieux pour les élèves, quoi.
3: Et toi, Elsa ?
4: Je lisais énormément petite et jeune. Après, oui, les titres conseillés au collège, ça m'a pas laissé un grand souvenir, je les ai lus, voilà. Après, il y a eu quand même au lycée certains titres où... après, je suis d'accord avec le côté un peu contradictoire où on est là, à partir du moment où c'est imposé, ça donne tout de suite moins envie. Déjà, même si sur le fond, ça peut être des choses qui peuvent nous intéresser. Et aussi parce que, du coup, au lycée, j'étais un peu plus grande qu'au collège, je pense, un peu plus ouvert là-dessus. Typiquement, moi, j'ai un gros, gros souvenir en terminale où j'avais fait mon bac littéraire à l'époque, c'était sur Kafka, et moi j'avais découvert Kafka, et alors j'ai trouvé ça génial, et du coup après j'ai tout lu. Par contre, j'ai plus du tout lu le reste du programme, mais j'ai lu tout Kafka. Donc il fallait que ça tombe sur Kafka au bac, c'est tombé sur Kafka, c'était très bien. Mais la voilà, chance. et c'était ça c'était génial, et c'était, ça venait quand même des programmes scolaires. Mais voilà, de façon générale, sinon je suis assez d'accord, et je suis assez d'accord que le système belge fait plutôt envie.
3: Pour les auditeurs qui nous rejoignent, on est toujours en direct du festival Gribouilly au Garage Moderne, et nous sommes avec le jury du festival Gribouilly, les libraires indépendants.
0: Le comité de sélection.
3: Le comité de sélection,
1: oui, parce
3: pardon.
1: Parce que c'est plus eux qui votent.
3: Est-ce qu'on peut parler justement de la sélection que vous nous avez faite, chers libraires? Nous présenter ces ouvrages, puis peut-être les critères sur lesquels vous vous êtes basés. Et comment est-ce que vous vous mettez d'accord? Ce qu'on a vu, il y a plein de profils différents, pas mal de bagouts, ça doit envoyer en visio.
4: Tout au long de l'année, on recense un peu chacun nos lectures, enfin les livres qui nous ont plu dans les différentes catégories. On met ça sur des fichiers en commun et régulièrement, on se voit pour en discuter. Donc voilà. On n'est pas d'accord sur tout. C'est le jeu de réussir à en avoir 10, parce qu'on part sur des fichiers où on a plein de titres. On élague un peu. On a peut-être parfois des vétos de certains ou de certaines. Il y a aussi des titres qui font totalement l'unanimité. Et après, voilà. Pour arriver à 10, c'est pas évident. Souvent, on arrive à 7-8. À peu près sûr, et après on a, et là
3: ça bloque.
4: Ça, voilà, pour trouver les 2-3 derniers dans le reste de notre présélection, ça peut être compliqué, mais c'est très chouette parce que on en débat et on a chacun aussi nos goûts, nos sensibilités qui se rejoignent ou pas sur certains titres. Moi, je travaille beaucoup en jeunesse, donc j'essaye de proposer pas mal de choses en jeunesse. Je fais très attention aussi, moi, personnellement, parce que c'est vraiment mon grand truc, c'est la sélection patrimoine, qui est la troisième sélection, donc qui est celle qui est un peu moins mise en avant, mais qui est très, très importante à mon cœur.
1: Le classique illustré, c'est ça ?
4: Les classiques illustrés, ouais, voilà. Une sélection où on a des livres théoriques, des beaux livres, des livres d'illustration qui peuvent être jeunesse ou bande dessinée et qui sont très intéressants. Je vous engage à découvrir cette sélection patrimoine.
5: On va peut-être pas présenter la sélection parce que ça fait quand même 30 livres.
3: Voilà, non, mais quelques-uns, un petit échantillon, ceux qui vous ont vraiment plu, qui vous
5: ont frappé. Alors peut-être qu'en BD, moi, je m'en... Ouais, vas-y.
6: Il y a Marley déjà qui ça, il y a pas jeunesse. Eu débat. On était tous d'accord pour dire qu'il devait être dedans.
0: Donc ça, c'est
6: Marley,
0: jeunesse. Par contre, on savait même pas trop si on le mettait en jeunesse ou en bande dessinée finalement, parce que c'est vraiment c'est apparemment axé plutôt jeunesse, mais ça peut être lu par des adultes très très bien aussi avec un grand plaisir.
1: C'est le
5: donc
1: coup
5: c'est
1: de
5: Marley
1: de,
5: d'Emmanuel Lanthem qui fait l'affiche du festival cette année.
6: Donc du coup, vous pouvez voir pas mal d'originaux et plein de choses de son travail à l'espace Saint-Rémy. Et je vous engage à y aller si vous avez l'opportunité. C'est vraiment génial. Il y a du jeu vidéo, de la bande dessinée, plein de docs. Il fouille autant dans les racines de la BD au début du siècle que Miyazaki, Disney. Et en même temps, il a un univers tout à fait particulier. Moi je pense que c'est quand même vraiment un livre jeunesse. C'est un livre que j'ai poncé avec ma fille qui a 7 ans, et c'est un des premiers livres où elle s'est dit, pourtant c'est un pavé qui fait 300 pages, elle s'est mise à le lire toute seule. Un livre avec plein de belles étrangetés comme il peut y en avoir dans Miyazaki, mais avec top.
4: Et on essaye aussi de faire en sorte que les sélections soient équilibrées sur certains points à la fin, que sur la sélection finale. Typiquement, en jeunesse, on aime bien qu'il y ait de la toute petite enfance, de la BD jeunesse et des albums, et qu'on retrouve un peu de tout, ça nous semble intéressant. Donc on essaye aussi, en établissant la sélection, de faire attention à ce genre de choses.
6: Ouais, c'est pour ça que dans la sélection jeunesse, il y a autant du tout carton, il y a le croquis Raouf, qui est aux éditions L'Artichaut, qui a un petit livre en carton, qui a une forme de maison, qui est entre le livre et le jouet, et qui est... très léger, mais à la fois très riche pour des gamins de 2 ans, ou ce bouquin, donc Marley, où on se demande si c'est pour les adultes ou les enfants, quoi. Donc ça fait une sélection vraiment très hétérogène, mais un bon livre, il est bon à tous les âges, donc vous pouvez y aller même en tant qu'adulte. Il y a de quoi se faire plaisir, même chez les tout-petits.
0: Et avec toujours, évidemment, un grand soin, on fait très attention à ça, un soin apporté à la fabrication du livre, et alors, notamment pour la jeunesse, c'est peut-être d'autant plus important que les enfants, c'est leur première sensation, c'est les premiers regards qu'il porte au dessin, et donc il faut absolument que ce soit bien imprimé, il faut absolument que les objets soient pensés, que les formats ce soient intelligents, qu'il y ait un truc ludique, et notamment le Raouf de Croquis dont parlait Jean Gab à l'instant, c'est un bijou de fabrication, quoi. C'est un livre qui a l'air très simple, mais qui est en fait on se régale, les couleurs primaires, tout est éclatant, le livre en forme de maison, il est génial, on a envie de le prendre dans ses mains, quoi. Et le Marley à côté, ou les autres, tous les autres, il y a toujours un vrai soin à porter. Et ça fait partie, si on tombe sur un livre qui nous plaît mais qu'il n'est pas bien édité par un éditeur qu'on n'avait pas grand chose à faire, ça peut être rédhibitoire pour notre sélection. Ça, c'est très important aussi de le dire, parce que ça veut dire que ça ne rend pas compte complètement jusqu'au bout du travail de l'auteur ou l'autrice.
1: Quand vous faites la sélection, est-ce que vous pensez beaucoup au lecteur, à la personne qui va lire ce livre?
6: Moi, je trouve, on pense à faire un beau panache, quoi, un beau bouquet. C'est-à-dire, il va pas y avoir que des marguerites, il va y avoir un peu de tout. Et du coup, on essaye d'équilibrer pour que chaque lecteur trouve un truc qui puisse lui aller, parce qu'on est convaincu que là-dedans, il y en a pour tout le monde. Et c'est pour ça qu'il y a autant des récits très écrits, un peu romanesques, que des trucs vraiment expérimentaux, graphiques, mais qu'on aime à la même hauteur et qu'on est trop content, qu'on espère qu'il y ait plein de gens qui vont se pencher là-dessus, quoi. C'est là qu'on pense au lecteur, parce qu'il y a plein de lecteurs et du coup on veut qu'il y ait plein de livres différents.
5: On s'achemine doucement vers la fin de l'émission, peut-être une question un peu plus positive. Alors on le sait, en plus c'est une année électorale en France, les chances de 2027 arrivent à grands pas, on a parlé de plein de choses. Mais qu'est-ce qui vous rend heureux ou heureuse aujourd'hui dans votre métier de libraire ?
3: Oui, on a parlé des difficultés,
5: ou malheureux.
3: Il y a aussi des bons points, quoi.
0: J'ai beaucoup pris la parole, donc je vais faire court. Mais donc moi, s'il y a un truc qui m'a remonté le moral à fond cette année, c'est justement, j'ai donc organisé un gros festival pour fêter les 10 ans de ma librairie, et c'était un moment de joie intense parce que de voir comment on pouvait continuer de réunir dans un petit lieu des personnes de différentes origines sociales, de différents âges, et qui ont toutes et tous une appétence, vraiment une curiosité complète, et de voir ces personnes-là échanger entre elles, dans le public, alors qu'elles se connaissent pas, et voir quasiment des amitiés se nouer autour de cette curiosité, en fait. Et avec en discussion avec des gens, des invités qui continuent aussi de produire de la pensée, des gestes artistiques fabuleux, qui continuent de nous faire rêver ou nous donner à penser, je pense que c'est pour ça qu'on se lève tous les jours. En fait, il y a quand même un moment même s'il y a des jours où je me sens particulièrement désespéré, il y a quand même un truc où la joie reprend toujours le dessus, parce que on se dit ok, ce monde il peut être beau, donc il faut qu'on continue de donner le maximum pour continuer de le rendre beau. C'est pour ça qu'on essaie de faire la place à l'altérité, quoi. Mais franchement, c'est pas pour rien qu'on est libraire, quoi. C'est des espaces, le livre il ouvre tout à l'intérieur.
4: C'est aussi spécifique à ma position, c'est le contact avec les enfants. J'adore ça et c'est toujours aussi génial. Du coup, moi je travaille donc en jeunesse. Les enfants, c'est mon public cible. Par contre, c'est pas eux qui achètent, c'est les adultes qui achètent. Donc c'est pas, parfois il peut y avoir un truc un peu biaisé entre les deux. En travaillant, en faisant de la médiation avec les enfants, on peut arriver à des choses tellement chouettes, à montrer justement à des adultes que certains livres ne sont absolument pas trop beaux ou trop compliqués pour des enfants, ou trop conceptuels ou trop quoi. On fait des lectures, on fait des ateliers, on fait plein de choses et ça marche. C'est très gratifiant, ce rapport aux enfants qui est assez sans filtre par rapport à un rapport avec des adultes. Voilà, moi c'est un grand plaisir de mon travail.
5: Moi, je me suis plaint beaucoup des téléphones, mais en fait, je kiffe toujours autant ce métier. Ça fait plus de 20 ans que je suis libraire et je changerais ce métier contre rien au monde. Moi, ça me plaît toujours autant d'avoir ce dialogue et ces échanges avec les clients, et c'est hyper enrichissant. Et voilà, on parlait de trouver le livre sur mesure, mais c'est aussi ça, quoi. C'est pouvoir sentir en fait ce qui correspond aux gens quand on leur conseille un livre, et c'est quand même un peu magique.
2: Moi, ce qui me rend heureux dans la tourmente dans lequel est le furet actuellement, c'est que les Lilloises, les Lillois, je sens une sorte de détermination pour pas que cette entreprise disparaisse. Et donc, ils ont vraiment la volonté de venir soutenir la librairie, le commerce de centre-ville. Et ça fait chaud au cœur.
3: Jean-Gabriel.
6: Ah, moi, j'ai du mal. Moi, j'ai peur. Mais... Non, je suis heureux de plein de trucs, mais j'ai l'impression de voir ces trucs partir entre mes doigts, quoi. Je vois vraiment gros les menaces qu'il y a sur tous ces trucs que j'adore. Bah oui, le contact avec le public, effectivement, de voir que voir un enfant grandir qui est venu à la librairie et de me parler d'une lecture que je lui ai conseillée il y a quelques années, ce genre de truc. Bon, c'est gratifiant pour moi, mais c'est aussi juste tout ce qui se passe dans la librairie, j'adore, je veux que ça continue et j'espère que on en a collectivement conscience et qu'il y aura des décisions qui nous permettront de maintenir tout ça, quoi.
3: Merci beaucoup pour votre optimisme quand même. Avec tout ça, on vous souhaite bon courage les libraires, on souhaite bon courage au milieu associatif et culturel évidemment. Andrea, Thalie, Elsa, Jean-Gabriel et Guillaume, merci beaucoup d'être venu au micro de Radio Campus une nouvelle fois au festival Gribouillis. On vous souhaite un très très bon festival et on se dit à l'année prochaine.
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9: Bonjour et bienvenue dans Rien à dire. Bienvenue pour un nouveau voyage, une nouvelle odyssée.

vous promets pas d'aller à New York avec moi, un jour j'irai là-bas. Je vous offre de partir sur Québec Air, Transworld, Eastern, Western, puis Pan American. Envolons-nous vers le Canada, mais pas pour écouter Ron Sexsmith ou Arcade Fire ou Sum 41. Non, envolons-nous à Montréal pour écouter de la pop canadienne en français avec l'accent. Je n'ai hélas jamais mis de toute ma vie un pied à Montréal et j'entretiens au sujet de cette ville et de cette province québécoise tout un tas de questionnements divers. Y fait-il si froid? Sont-ils culturellement plus proches de leurs cousins éloignés français ou de leurs voisins américains? Parlent-ils tous français ou seulement une poignée d'irréductibles? Une chose est sûre, la musique francophone québécoise a toujours été bien présente chez nous. On ne va pas s'infliger ici de Céline Dion, de Garou ou de Fabienne Thibault, sautons directement en 2006 avec le groupe Malajube qui nous chantait « Montréal, moins 40 degrés », ce qui a le mérite de répondre à ma première question.

Dans la lignée de Malajub, on peut trouver beaucoup de songwriters francophones talentueux à Montréal. Je vous avais parlé de Jonathan Person sur cette antenne il y a quelques mois, mais il y en a plein d'autres, je vous incite à faire vos propres recherches. Apparemment, là-bas, la scène francophone tourne autour d'un lieu, le Quai des Brumes, et c'est justement là où travaille mon invité, Aymeric Saint-Cyr Labbé, plus connu sous le nom de Mondou Seigneur. On va s'écouter Avant la fin, extrait de son dernier album, et on discute un peu avec lui ensuite.

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5: Durant le mois d'août 1987, les autorités américaines font un véritable coup de force pour neutraliser l'équipe de Radio New York International qui a effectué plusieurs essais de diffusion. Le gouvernement américain, qui a bafoué toutes les lois, se voit obligé de renoncer à poursuivre pénalement l'équipe. Mais la station est tout de même hors d'onde. Le 31 octobre, le MV Communicator, qui hébergea Laser 558, puis Laser Hot Hit, et qui était silencieux depuis plusieurs mois, reprit brièvement du service. Une transmission fut entendue ce jour-là, mais elle ne connaîtra aucune suite et les projets de relance de programme depuis ce navire ne verront jamais le jour. Dans la nuit du 25 novembre 1987, l'énorme mât de 91 mètres du Ross Revenge s'effondre, interrompant toutes les transmissions. Radio Monique ne reviendra pas sur les ondes. Aux États-Unis, au large de Long Island, l'équipe de Radio New York International finalise le retour de la station en essayant de prendre toutes les garanties vis-à-vis de la loi. Mais les choses s'annoncent plutôt mal. En effet, apparemment, une société britannique serait le nouveau propriétaire du Sahara et un pavillon de navigation émanant de la principauté de Sealand aurait été délivré. Le problème est que la principauté de Sealand n'a aucune légitimité juridique. Son histoire nous ramène à l'époque de la promulgation du Marine Broadcasting Offence Act britannique. Parmi les quelques radios qui émettaient depuis des forts marins, il y avait Radio Essex, dirigée par Roy Batts, patron pêcheur et homme d'affaires. Après l'arrêt contraint de sa radio qui se trouvait sur un fort à l'intérieur des eaux territoriales, Batts jeta son dévolu sur le fort de Rough Tower situé à l'extérieur du territoire britannique. De cet endroit, il clama vouloir redémarrer des émissions. Le fort fut l'objet d'affrontements entre lui et l'équipe de Ronan O'Reilly en 1967. Voulant faire cesser les troubles, la marine britannique tenta d'intervenir, mais fut aussi accueillie par les armes du clan Batts. Roy et son fils Michael furent interpellés, mais le tribunal les relâcha en déclarant qu'ils n'avaient pas la compétence juridique sur un espace qui se trouvait hors des eaux territoriales. Le clan Batts s'y réinstalla donc, et le 2 septembre 1967, Roy proclama la création de la principauté de Sealand, qu'il dotera plus tard d'un drapeau, d'une constitution et même d'un hymne, excusez du peu. Le gouvernement britannique ne trouva rien à redire, à la fois parce que le fort était hors de sa juridiction, mais aussi parce qu'il ne s'y passait a priori rien de répréhensible. Mais si la principauté de Sealand commence à délivrer des pavillons de navigation, les choses risquent de changer. Bien évidemment, comme le gouvernement britannique, son homologue américain ne reconnaît aucune légitimité d'un pavillon de la principauté de Sealand.
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5: Dans la soirée du 15 octobre, sur la fréquence 1620 kHz, 185 mètres, on put entendre de la musique non-stop et un message d'identification pour Radio New York International. La diffusion se poursuivit toute la nuit. La Federal Commission of Communication réagit rapidement, mais en prenant cette fois des précautions. Elle saisit un tribunal pour obtenir une injonction lui permettant de faire cesser les émissions. Une fois l'injonction obtenue, des fonctionnaires embarquèrent à bord d'un patrouilleur des gardes-côtes en direction du Sahara. Mais ces derniers refusèrent d'aborder le navire radio pour que les fonctionnaires de la FCC puissent y monter, expliquant que le bateau n'était pas dans les eaux territoriales. Les gardes-côtes ont alors demandé à un membre de l'équipage de se présenter sur le pont pour que l'on puisse lui remettre l'ordonnance du tribunal. À bord du Sarah, on se méfiait. Pour recevoir l'injonction, il fallait que le patrouilleur se colle au Sarah. Les fonctionnaires de la FCC pourraient bien en profiter pour forcer le passage et s'introduire sur le navire radio. On refusa donc la proposition. Les gardes-côtes lurent donc les dispositions de l'ordonnance en utilisant la radio de bord. Après quelques minutes de réflexion, Josh Hill, le capitaine du Sarah, informa que l'équipage allait cesser les transmissions. À l'intérieur du navire radio, on craignait que le refus d'obtempérer ne se traduise par une nouvelle visite violente des fonctionnaires de la FCC et que cela ne se solde par une nouvelle destruction des installations radio comme cela s'était produit un an auparavant. L'émetteur fut donc arrêté. Le 21 octobre 1988, une nouvelle radio offshore débute des essais de transmission au large des eaux territoriales israéliennes. Elle s'appelle Harutz Sheva et elle est apparemment supervisée par l'organisation Gush Emunim, située à l'extrême droite de l'échiquier politique israélien. Cette organisation représente les colons qui s'installent de force en Cisjordanie et prônent l'idéologie du Grand Israël. De façon surprenante, les créateurs de cette radio ont d'abord pris contact avec Abinathan, en lui proposant d'acheter du temps d'antenne sur la voie de la paix. Nathan refusa, ce qui semble logique vu son engagement pour le dialogue entre juifs et arabes. Misant alors sur les difficultés financières fréquentes de The Voice of Peace, Gush Emunim proposa carrément de racheter le Peace Ship. Nathan refusa encore. Alors, l'organisation décida de trouver son propre bateau qui arriva en vue de Tel Aviv dans la nuit du 21 octobre 1988 et les programmes tests débutèrent le matin même. Seulement constitué de musique hébraïque et de débats, la radio a l'ambition de diffuser une opinion qu'elle estime non représentée par les médias officiels, une idéologie religieuse et ultranationaliste. En mer du Nord, les problèmes techniques empêchant la diffusion simultanée d'un programme anglais et néerlandais sur le Ross Revenge sont en passe d'être résolus. Et le 22 octobre, Radio 558 est diffusée simultanément sur les fréquences 558 et 819. Une annonce signala logiquement que Radio 558 allait redevenir Radio 819. Le 5 novembre, le programme néerlandais ne fut donc plus diffusé que sur 819 mètres et Caroline put reprendre l'intégralité de la fréquence 558.
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5: Quelques semaines avant la fin de l'année 1988, un tribunal de New York se prononça sur le cas de Radio New York International et prolongea de façon définitive l'ordonnance de restriction qui avait été délivrée à l'encontre de la station durant l'été. Le tribunal rendit aussi un avis pour le moins étrange. Il reconnaissait l'autorité de la FCC sur tout programme radio destiné aux États-Unis, et ce, quelle que soit l'origine de l'émission. Si l'on poussait le raisonnement au bout, cela supposait donc que la FCC avait une capacité juridique pouvant s'exercer sur n'importe quel média au monde dès lors qu'un programme était considéré comme potentiellement destiné au public américain. Mais Al Weiner ne voulut pas céder et réaffirma que sa radio étant située hors des eaux territoriales, elle ne tombait pas sous la juridiction de la FCC. Il fit donc appel de la décision. Mais en janvier 1989, sans que cela ait un rapport direct avec l'affaire Radio New York International, la limite des eaux territoriales américaines fut étendue à 12 000 nautiques. Si le Sahara restait à son ancrage, il se retrouverait donc dans les eaux territoriales. Au Proche-Orient, la voie de la paix connaît à nouveau des problèmes financiers et aussi des soucis de personnel. À la fin de l'année 88, il n'y avait plus que deux DJ à bord du Peaceship. Et Abinathan déclara que 50 000 dollars par mois étaient nécessaires pour maintenir la radio en ondes, mais que la publicité ne rapportait presque pas d'argent puisqu'elle émanait surtout d'accords d'échange.

0: Durant le mois de février 1989, Radio Caroline et 819 furent silencieuses à de nombreuses reprises, à cause de problèmes techniques. La continuité des programmes du service néerlandais fut également affectée par le manque de DJ et de programmes préenregistrés. La cause était bien évidemment les difficultés d'approvisionnement du Ross Revenge. À partir du vendredi 24 mars 1989 et durant tout le week-end, Radio Caroline fête son 25e anniversaire en proposant la diffusion des 1001 titres les plus représentatifs de l'histoire de la station.
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1: 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Christopher says there ain't nowhere you can go when you're waiting for the hurricane.
0: Caroline a survécu aux lois anti-radio offshore, à la surveillance active des gouvernements de l'Europe du Nord, au blocus organisé par les autorités britanniques durant la deuxième moitié de l'année 1987. Elle a aussi survécu aux tempêtes et à la perte de son navire historique. Quelle que soit la suite de son histoire, la radio est entrée dans la légende. Pour fêter cet anniversaire historique, un ferry avec plus de 500 personnes à bord effectua une traversée entre la Grande-Bretagne et la Hollande le dimanche 26 mars. Ronan O'Reilly était à bord avec les fans.
3: That's number two, a great song John Lennon imagined, sums up really everything this station stands for. 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At this point, I think we should thank everyone that's presented these top thousand. Steve Conway, Chris Kennedy, Dave Asher,
4: Caroline Martin, of course, Nick Jackson and Ian Miles,
3: Mike Dixon, Tony Kirk, Paul Shelton.
4: I suppose we ought to give ourselves a self-congratulatory pat on the back. Very good, Mike. Well done.
3: Very good, Rob.
4: 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Thanks very much to all of you listeners for voting for your records. Really, it wouldn't have been possible without you.
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4: been wonderful, hasn't it?
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0: Au large des côtes israéliennes, Aritz Sheva va séduire très rapidement un large public. Seuls deux DJ sont à bord du navire. Le reste des programmes est enregistré à terre et la diffusion s'interrompt pendant le Shabbat. La direction de la station tente de donner une image ne collant pas trop à l'extrême droite en expliquant qu'Aritz Sheva est une radio qui prône l'amour de la nation et de la terre d'Israël. La proximité avec le mouvement des colons de Cisjordanie fut aussi minimisée. La radio devint vite un support publicitaire important. À partir du mois de juillet 1989, l'ambiance se tend à bord du Ross Revenge. En effet, l'équipage et les DJ ont bien noté la présence d'un patrouilleur ancré à la limite des eaux internationales. Le navire n'est pas présent en permanence, mais vient en observation pendant des périodes de 4 ou 5 jours. À l'antenne, personne ne rapporte le fait. Pourtant, la pression va encore monter d'un cran lorsqu'un pétrolier néerlandais s'approcha du navire radio pour lui fournir une cargaison. Deux vedettes de la police britannique ainsi qu'un bateau du ministère du Commerce et de l'Industrie surgirent. L'équipage du pétrolier fut averti qu'il enfreignait la législation internationale et de nombreuses photos furent prises. Le Ross Revenge fut aussi plusieurs fois survolé par un avion et un hélicoptère qui volaient à basse altitude. Ce dernier prit des photos de l'activité à l'intérieur du navire. Il tenta apparemment de prendre des clichés des DJ à travers le hublot du studio. Mais les auditeurs ne sont toujours pas mis au courant. Au début du mois d'août, des rumeurs persistantes firent état d'une intervention directe sur le Ross Revenge. Le 16 août, les autorités néerlandaises démentirent l'information. Mais dès le lendemain, une vague de perquisitions fut déclenchée en Hollande et en Belgique au domicile de personnes soupçonnées d'être en lien avec World Mission Radio 819 ou Caroline. Le même jour, un bateau des gardes-côtes britanniques navigua autour du navire radio et s'immobilisa à proximité. Un fonctionnaire demanda à monter à bord, mais l'équipage refusa. Quelques minutes plus tard, c'est un Néerlandais qui s'avança sur le pont du Landward et informa l'équipage que les locaux de Radio 819 avaient été perquisitionnés et que toute l'équipe avait été arrêtée. Il ajouta que des arrestations avaient aussi touché certains annonceurs. L'homme demanda que les émissions soient immédiatement arrêtées.

0: bord du Ross Revenge, plusieurs personnes firent valoir que comme il était impossible de vérifier immédiatement les dires du fonctionnaire néerlandais, le mieux serait que quelques personnes acceptent d'embarquer sur le Landward afin d'aller constater la situation réelle à terre. Mais lorsque le patrouilleur revint et que la décision de l'équipe du Ross Revenge fut communiquée, les fonctionnaires à bord du Landward affirmèrent que les dispositions avaient finalement changé et que tout le monde devait quitter le navire radio sans distinction de nationalité. Bien évidemment, l'équipage du Ross Revenge refusa. Mais le Landward ne s'éloigna pas. Même si aucun message ne fut diffusé à l'antenne, les programmes furent un peu perturbés. Et à terre, Peter Chicago comprit qu'il se passait quelque chose sur le Ross Revenge. Dans la soirée, il rejoignit le navire radio à bord d'une petite embarcation pour prendre le commandement des opérations. Il entreprit d'abord de cacher du matériel et des pièces vitales pour la diffusion et décida de couper tout contact avec le Landward toujours en faction. Le 18 août, les programmes des deux radios débutent normalement. Mais à 10h30, les émissions de Radio 819 sont interrompues par la diffusion à plusieurs reprises du titre « Ring Ring » du groupe ABBA. Quelques minutes plus tard, sur l'antenne de Caroline, trois disques se succèdent sans l'intervention de l'animateur. Imagine de John Lennon, The Lady in Red de Chris de Burgh et Love You to Know de Loving Awareness. Dans les deux cas, ces disques sont des messages codés à l'intention des bureaux terrestres des deux stations, indiquant qu'un problème grave touche le Ross Revenge. À midi, les programmes de Radio 819 cessent et Caroline est relayée sur les deux fréquences 558 et 819. Un peu plus tard, ce sont les programmes de World Mission Radio qui sont interrompus. Dans la soirée, les DJ relatent enfin la situation à l'antenne. Ils parlent du patrouilleur Landward présent depuis la veille, mais qui vient d'être rejoint par un navire néerlandais, le Volans, à bord duquel se trouvent des policiers et des fonctionnaires néerlandais, ainsi que d'autres hommes en civil. Caroline continue à diffuser.
1: 19, Europe's voice of loving awareness from the North Sea like, and all that.
2: Like wow, man.
1: Like wow, man.
2: Yeah. Isn't this interesting? I'm in two places at once this evening.
1: You are, yes. As you said earlier, I wouldn't change a thing. Sorry we're on a bit late tonight, but...
0: Le lendemain matin, 19 août, les programmes distincts reprirent sur les deux fréquences. Mais Radio 819 diffusa surtout de la musique non-stop. Dans la matinée, le Landward reprit contact par radio avec le Ross Revenge pour demander à l'équipage de prendre une décision quant à l'évacuation ou non du navire. Un ultimatum fut fixé à midi. L'équipage ne donna pas suite. Quelques minutes après midi, depuis le Ross Revenge, on put apercevoir que le Volans quittait sa position et se rapprochait. Peter Chicago lança alors un appel à destination des gardes-côtes qui resta sans réponse. Vers 12h30, il intervint alors à l'antenne pour informer les auditeurs de la situation.
3: 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At the moment, we have a large Dutch tug, the Volans, whose intentions are not clear, but which seem to be, they seem to have the intention of taking this ship from the high seas. 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And for the moment anyway, we'll return you to our regular programs. Thank you.
0: Depuis le Volans, qui était maintenant collé au Ross Revenge, un policier néerlandais réclama de monter à bord pour vérifier les documents d'immatriculation du navire. L'accès lui fut refusé. Il informa que les autorités avaient le droit de vérifier les documents de navigation de n'importe quel navire et que le capitaine était tenu de les présenter. Peter Chicago répondit que le Ross Revenge était immatriculé au Panama, mais refusa de présenter le moindre document. Pendant ce temps, à l'antenne, les animateurs ont décidé d'informer en direct de la situation.
4: This is the radio ship Ross Revenge. Radio Caroline broadcasting from the international waters of the North Sea. It appears that we are now being boarded by a Dutch tug. We are being boarded by a Dutch tug. We hope to continue broadcasting for as long as humanly possible.
0: À bord du Volans, les policiers insistèrent encore pour voir les papiers. Mais Peter Chicago tenait bon. Soudain, un policier sauta sur le pont du Ross Revenge et frappa Peter Chicago qui tomba à terre. Le Volans était presque aussi grand que le Ross Revenge et de nombreux hommes se trouvaient à bord.
5: Representatives of the Dutch government have just boarded the Ross Revenge. At the moment, one of the people that's come aboard has been violent towards our engineer. We haven't a clue what's going on at the moment.
4: All we can say is these guys are definitely not here to take photographs.
5: No, and at the moment we have the DTI standing by at the rear of the ship. They are not at this stage appearing to do anything. We're going to make inquiries whether or not they are going to allow this behavior. As I say, there has been some violence, and it's on behalf of the it's the Dutch people that have been doing it. We'll get back to you.
4: Right, in the meantime, let's send these people a message from us. Here are the Beatles and Caroline, and all you need is love.
0: Les policiers réclamèrent à nouveau de voir les documents d'immatriculation. Et face à cet acte de violence, Peter Chicago les présenta enfin. Les policiers déclarèrent alors qu'ils étaient venus pour démonter le matériel d'émission radio ainsi que les émetteurs. Et que pour éviter tout dégât inutile, il vaudrait mieux que l'équipage coopère. Peter Chicago tenta à nouveau de s'interposer, mais il fut à nouveau bousculé et menacé d'une arme. Une trentaine d'hommes investit alors le Ross Revenge. Parmi eux se trouvent des policiers néerlandais, mais aussi ceux qui semblent être des hommes de main. Quelques minutes plus tard, c'est la DJ Caroline Martin qui est frappée en voulant empêcher les assaillants de pénétrer dans le compartiment des émetteurs.
6: Caroline 558, we will be leaving the any moment now. The boarding party are finding their way to the transmitter room and they are going to dismantle all our broadcasting gear, take the studio to pieces, dismantle the generators and then incapacitate the ship totally. They'll also be taking staff with them, but I'm not too sure exactly how that one works at the moment. But they are now making their way downstairs. We will be going off the air any time.
4: Nigel, this is the saddest day of my life, and I think it's going to be a sad day for a lot of people.
6: Yeah. I know, but we just can't fight them. There's too many of them. They have a tug the size of the Ross, and it's not the end, I'm sure, although it's easy to say that.
7: The Ross Revenge is not the only ship in the world. We will be back, we can assure you that.
4: Caroline will be back. Caroline will return.
7: The 19th of August, 1989, is the day the UK, Great Britain, became
0: a... À 13h09, les deux émetteurs en ondes moyennes sont coupés.
5: Right, as it stands, the gentlemen are going to remove the transmitter from the ship and take a few other things as well. What they have just told us is that we are free to go back to Holland with them, where there will be no more charges pressed. We will also be able to go back to England, and there will be no charges pressed there. Alternatively, we can stay on the Ross Revenge. Now, would you like to say anything, sir?
0: Le matériel radio est démonté et transféré sur le Volans sans ménagement. De nombreux objets ont été projetés d'un bateau à l'autre et beaucoup de choses furent cassées. Les émetteurs, par exemple, qui étaient assez imposants, ne pouvaient être transportés facilement. Ils furent donc détruits à coups de masse. Le même sort fut réservé aux générateurs. Et il fallut persuader les assaillants d'en épargner un qui était nécessaire à l'éclairage du bateau. Toute l'équipe hollandaise de Radio 819 décida de regagner la terre à bord du Volans ainsi que deux Britanniques. Le reste de l'équipe resta à bord du Ross Revenge. Un journaliste de la BBC qui a pu monter à bord du navire radio après la fin du raid témoigne.
8: The true damage which was caused, we managed to get on board and firstly were taken to the studio area which was virtually non-existent. All the studios on the ship had been completely stripped of equipment. Quite an amazing scene. From the studios we were then taken to the record library which was totally empty. 18,000 records had been removed from the library. Again by the Dutch, and the record library was absolutely empty, apart from one record which had been left on the ship, which was Kylie Minogue's current single, which seems a little odd.
9: What an exciting life you lead.
8: Well, quite, yeah. It was quite, words can't describe the feeling you actually get as you sort of jumped on board, and there were some very desperate people along on the deck of the ship at the time. The Dutch.
0: La soudaineté et la violence de l'attaque mettent mal à l'aise. Et les autorités néerlandaises tentent de se justifier en expliquant que depuis plus d'un an, plusieurs pays se plaignaient d'interférences entre les émetteurs du Ross Revenge et les communications maritimes. Le ministre des Télécommunications néerlandais ajouta que des rumeurs sur la possible arrivée d'un nouveau bateau émetteur avaient aussi pesé dans la décision d'intervenir. Le raid était visiblement en préparation depuis plus d'un an. Il ajouta qu'il y avait des doutes sur l'immatriculation du Ross Revenge. Il semble malgré tout qu'encore une fois, les autorités néerlandaises ont bafoué les règles du droit international, comme pour l'arraisonnement du navire de Radio Paradise le 1er août 1979. C'est en tout cas la conviction de l'équipe de Caroline qui va immédiatement mandater un cabinet d'avocats pour instruire une plainte pour piraterie, agression et violence volontaire, ainsi que destruction de matériel pour un préjudice estimé à 500 000 livres. Dans un premier temps, le DTI nia sa participation directe au raid, affirmant que ses fonctionnaires n'étaient pas montés à bord du Ross Revenge, mais qu'à la demande du gouvernement néerlandais, ils avaient simplement assuré une présence pour sécuriser l'opération. Or, des journalistes étaient présents sur le navire radio au moment de l'intervention et ils ont pris des photos à partir desquelles il leur a été très facile d'identifier des fonctionnaires britanniques en train d'interroger l'équipage. De plus, certains des hommes de main venus en renfort aux policiers néerlandais étaient ivres et ont laissé des bouteilles vides à bord du Ross Revenge. Indice que les avocats de la radio ne vont pas se priver d'exploiter pour y relever notamment des empreintes digitales. À terre, les fans de Caroline manifestent, mais ils créent surtout une chaîne de solidarité pour reconstituer une discothèque et lever des fonds afin de soutenir l'action en justice. Concrètement, ils envoient aussi des colis de nourriture vers le Ross Revenge qui est resté au large avec un équipage conséquent à bord. Même si le bateau est maintenant silencieux, la surveillance est plus discrète, mais les autorités maritimes britanniques et néerlandaises restent vigilantes. La sollicitude des fans depuis la Terre est très importante, car l'équipage a été choqué par la violence de l'intervention. Mais Peter Chicago a intuitivement compris que la meilleure des thérapies face à ce choc, c'est la reprise des émissions.

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4: Bringing the time up to 4 minutes past 9, Radio London Time, the station with kicks on 266.
0: L'épopée des radios offshore ne concerne pas seulement l'histoire des médias, mais aussi bien sûr celle de la musique. L'émergence de la pop britannique, qui va déferler comme un véritable raz-de-marée sur le monde, a été le moteur des radios maritimes. Cette histoire concerne aussi la mer. Ces bateaux, qu'on aurait bien voulu parfaitement immobiles, ont été des composants incontournables du paysage maritime, de la mer du Nord notamment. Et ils ont très vite été acceptés dans le monde des marins. Mais cette histoire est aussi représentative de l'évolution de la violence des États. Le 29 mars 1964, lorsqu'un journaliste du Times questionne le ministre britannique des Postes sur les premières émissions de Radio Caroline, ce dernier admet que le gouvernement ne peut rien faire car le navire se trouve dans les eaux internationales. Les différentes lois anti-radio offshore ne s'attaquèrent d'ailleurs pas directement aux bateaux, mais à leur soutien à terre. Mais le 19 août 1989, le coup de force des autorités néerlandaises et britanniques contre le Ross Revenge marque un véritable changement d'attitude. Pour décrire ce qui s'est passé, on a immédiatement parlé de raid. Le mot est tout à fait approprié. Ce n'est pas la première fois qu'un gouvernement a recours à la force contre une radio offshore dans un territoire qui n'est pas sous sa juridiction. En 1964, la plateforme de Rem Island, qui hébergeait Radio Noordzee, avait fait l'objet d'un assaut violent après que le gouvernement néerlandais ait promulgué un décret incluant ce territoire marin dans sa juridiction. En 1979, le bateau de Radio Paradise avait été arraisonné dans les eaux internationales par ce même gouvernement. Le 28 juillet 1987, les autorités américaines vont faire le coup de force contre le SARA pour faire taire Radio New York International. Ainsi, en cette fin août 1989, sur le Ross Revenge maintenant silencieux, l'équipage doit considérer une nouvelle donnée. Certains pays ne se contenteront plus de surveiller les abords des navires radio pour surprendre les tentatives de ravitaillement. Des États sont prêts à bafouer les lois internationales et à user de la violence pour faire taire les émetteurs marins. Les États ont bien compris qu'entre un assaut violent très bref et le temps et l'argent qu'il faut pour faire renaître une radio et surtout faire reconnaître le préjudice devant la justice, il y a un fossé qui a de quoi décourager. Et pourtant, le Ross Revenge n'a pas dit son dernier mot.

Depuis le navire, on sait que la radio a un public. Courrier des lecteurs du Times, 28 août 1989. Étudiant, et encore souvent par la suite, j'écoutais Radio Caroline. Le fait que cette station de radio soit illégale lui conférait sans doute un intérêt particulier. Et sa longévité a engendré une fidélité sans pareille chez ses auditeurs. La récente décision des autorités néerlandaises, avec le soutien du ministère du Commerce et de l'Industrie, d'interrompre la diffusion de Radio Caroline, est un événement regrettable et probablement un grand soulagement pour ceux qui contrôlent les ondes. Il serait en cours

une attaque contre son navire en eau internationale a de graves conséquences pour les marins du monde entier. Le navire Caroline a été arraisonné par la force lors d'une opération menée par les Pays-Bas et soutenue par notre propre ministère du Commerce et de l'Industrie, qui justifie son action en prétendant que la station causait des interférences. Cela soulève la question de savoir pourquoi, si cela est vrai, les émissions ont pu se poursuivre pendant 25 ans, avant qu'une mesure ne soit prise. Veuillez agréer, monsieur, l'expression de mes sentiments distingués. G.R. Montgomery, depuis le Surrey.

0: pressentant une action violente contre le Ross Revenge, Peter Chicago avait caché du matériel quelques heures avant l'assaut. Il ne tarda pas à reconstruire un émetteur de fortune et à peine 6 semaines après l'attaque contre le navire radio, Caroline effectua un premier test de diffusion le 30 septembre 1989. Il s'agissait d'un véritable exploit, car tout le matériel radio à bord avait été méthodiquement détruit. Le lendemain, la station reprit des tests de façon plus longue. À midi, Caroline Martin reprend l'antenne. La station est de retour.
1: Hello again. We're on Sun there by the car. Saying everything that we want to say. This is Caroline 558 broadcasting live from the international waters of the North Sea. Back once again for quite some considerable time this time around.

Lady O'Caroline a donc encore une fois triomphé dans l'adversité et face à une violence d'État inouïe. Dans les premiers jours, Caroline Martin et Dave Asher se partagent l'antenne. Mais rapidement, ils vont être rejoints par d'autres DJ. Et la station va reprendre ses émissions 12 heures par jour. À la fin du mois d'octobre, le gouvernement britannique tenta une autre stratégie en attribuant la fréquence 558 mètres à une nouvelle radio de la catégorie Independent Local Radio. Il s'agissait de Spectrum Radio. La station manifesta sa solidarité avec Caroline et regretta d'être ainsi instrumentalisée contre la radio offshore historique. Le 1er novembre, Caroline relança les programmes religieux sous le nom Viewpoint. Ils étaient indispensables, car ils constituaient la seule ressource financière. Même si Caroline a pu reprendre ses émissions 6 semaines après le raid, cet épisode a marqué les esprits. Et de nombreuses personnes travaillant pour la radio à terre sont parties. Il ne reste qu'un petit noyau dur d'irréductibles que le gouvernement anglais traque sans relâche. Ils sont suivis et leurs téléphones sont mis sur écoute. Ainsi, c'est depuis des cabines téléphoniques ou des pubs qu'ils communiquent entre eux. Sur le Ross Revenge, on prit des mesures pour contrer toute nouvelle tentative violente. Le compartiment de l'émetteur fut sécurisé et son accès rendu plus compliqué. Il fallait passer par la salle des machines pour s'y rendre. Les portes furent équipées de verrous renforcés pour protéger le studio notamment. L'approvisionnement du Ross Revenge demeure très difficile, mais grâce à une chaîne de solidarité entre les auditeurs et des bateliers, le navire radio parviendra à recevoir des denrées et fournitures de première nécessité. Lors du raid, la discothèque avait été complètement détruite, et en raison des difficultés à se procurer des nouveautés, Caroline revint à une programmation plus pop-rock que Top 40. Car les disques qui parvenaient au navire, parfois donnés par les auditeurs, étaient davantage issus de ce format. Malgré ces difficultés, la station parvint à assurer des programmes sans interruption durant toute la fin de l'année 1989. Et le 9 janvier 1990, la puissance de l'émetteur fut considérablement accrue et Caroline put diffuser dans un rayon de près de 450 km. Mais des désaccords se font de plus en plus sentir au sein de l'équipe. Certains sont lassés des conditions difficiles pour maintenir la radio en ondes. La météo de la mer du Nord, la surveillance constante des autorités britanniques et la perspective d'autres actions violentes. Un groupe fut constitué qui proposa de faire une demande

officielle d'autorisation et de transférer la radio à terre. Mais un autre groupe, dont Ronan O'Reilly faisait partie, s'opposa à cette idée. O'Reilly affirmant que Caroline était légale depuis près de 26 ans. Des tensions apparurent aussi entre l'équipe à terre et les DJ sur le bateau. Ces derniers mesuraient mal les difficultés que leurs collègues devaient surmonter pour assurer les ravitaillements et transferts de personnel. Ainsi, les DJ avaient parfois l'impression que l'organisation à terre était très défaillante. Mais ce n'était pas le cas.

Le 27 septembre 1989, Abinathan comparut devant un tribunal israélien pour avoir enfreint une loi de 1986, interdisant à tout citoyen israélien d'avoir des contacts avec des dirigeants d'organisations palestiniennes. Nathan assuma qu'il avait plusieurs fois rencontré Yasser Arafat. Le procureur lui proposa de convertir la peine de 3 ans d'emprisonnement en une peine de 6 mois de travaux d'intérêt général. Mais le dirigeant de The Voice of Peace refusa, affirmant qu'il préférait aller en prison pour protester contre une loi qu'il qualifia d'antidémocratique, de barbare et absurde. Toujours libre, en attendant la sentence du tribunal, Nathan évoqua à l'antenne de la radio ses rencontres avec le dirigeant palestinien. Le 10 octobre, il commença à purger sa peine. Il avait été condamné à 6 mois de prison ferme et à une amende. Ce jour-là, The Voice of Peace diffusa une programmation de musique pour la paix. Le 23 novembre, une émission que l'on qualifierait aujourd'hui de libre antenne fut lancée par des journalistes depuis un petit studio à Tel Aviv. Elle était relayée vers le Peace Ship par une liaison téléphonique. Appelée Malaaza Shalom, que faire pour la paix ? Le programme permettait aux auditeurs de dialoguer entre eux et avec les journalistes sur le thème de la paix. Manifestement, la notoriété d'Abinathan et la médiatisation de son emprisonnement par la voie de la paix mettaient mal à l'aise les parlementaires israéliens. Et le 8 décembre, il reçut la visite d'un membre de la Knesset qui lui proposa l'amnistie s'il reconnaissait avoir commis une erreur en rencontrant Yasser Arafat. C'était mal connaître Abinathan que d'escompter un tel revirement de sa part. Et de fait, l'homme refusa en affirmant que c'était en pleine conscience qu'il avait rencontré le dirigeant de l'OLP. Le 9 février 1990, Abinathan fut libéré pour bonne conduite après avoir purgé 4 mois de sa peine. À sa sortie, il déclara qu'il continuerait à œuvrer pour la paix et qu'il renouerait le dialogue avec Yasser Arafat.

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1: La Voix de la Paix restera une radio à part dans le phénomène des stations maritimes, de par son engagement politique. A-t-elle été la seule radio maritime à avoir joué ou voulu jouer un rôle politique ? On peut considérer que Radio Caroline a aussi, d'une certaine manière, eu un positionnement politique dans le fait que pendant toutes ces années d'existence, Ronan O'Reilly et ses différentes équipes n'ont cessé de questionner le droit international et le sujet de la souveraineté dans un territoire commun. Si la station s'est parfois positionnée ouvertement contre le parti travailliste britannique, ce fut uniquement en lien avec son activité médiatique. The Voice of Peace, même si elle était une radio très majoritairement musicale, par la force des choses, n'a jamais perdu de vue son but d'origine. Abinathan prenait régulièrement l'antenne pour exprimer des points de vue, et le Peace Chip a plusieurs fois été utilisé pour des missions humanitaires ou pacifistes. Cette tradition des radios offshore engagées dans un combat politique est peu connue, car il y a très peu d'exemples. En 1941, Estación Pirenées va être fondée par des exilés communistes espagnols. Elle émettra des programmes antifranquistes pendant quelques temps, depuis un chalutier en mer Noire. Diffusée en ondes courtes, Estación Pirenées faisait croire qu'elle émettait depuis les Pyrénées. Elle n'émettra que très peu de temps depuis un bateau. Par la suite, elle diffusera à terre depuis des pays d'Europe de l'Est. Entre 1950 et 1954, Radio Oscat utilisera un bateau ancré dans le port de Bayonne pour diffuser là aussi des programmes antifranquistes. Cette radio fut lancée par des séparatistes basques. Le gouvernement américain utilisa aussi parfois des navires pour relayer The Voice of America. Ce fut brièvement le cas en 1942 depuis l'USS Texas en Méditerranée pour des programmes à destination de l'Afrique du Nord. En 1945, cette fois en mer de Chine, The Voice of America utilise à nouveau un navire. En 1952, c'est depuis un bateau ancré au large de l'île grecque de Rhodes que la Voix de l'Amérique diffuse des programmes en ondes moyennes et courtes, à l'aide d'une antenne maintenue en l'air par un ballon gonflé à l'hélium. Ce système inspira Laser 730 en 1984. Plus généralement, ces émissions de la Voix de l'Amérique depuis le courrier, c'était le nom du bateau, inspireront le modèle des radios commerciales flottantes. Un autre projet de radio offshore à but politique, largement oublié, va naître depuis la France. À partir du 15 avril 1989, d'importantes manifestations pour la démocratie et contre la corruption se déroulent sur la place Tiananmen à Pékin. Face à la contagion à d'autres grandes villes chinoises et à l'instauration sans effet de la loi martiale, le 20 mai, le gouvernement fait intervenir l'armée le 4 juin sur la place Tiananmen. Certaines sources évoqueront près de 10 000 victimes. La violence du gouvernement chinois provoque un émoi international et certains des contestataires qui ont pu quitter le pays décident d'organiser une résistance depuis l'étranger. Celle-ci doit bien sûr passer par la diffusion d'informations à destination de la population chinoise. On pense alors à une radio offshore. C'est en automne 1989, à Paris, qu'est fondée l'association Un bateau pour la Chine. À son origine, on trouve notamment la Fédération pour la démocratie en Chine, qui est la plus importante organisation de dissidents chinois à l'étranger. On trouve aussi plusieurs médias européens et américains, comme The Face pour la Grande-Bretagne et Actuel pour la France. Une grande part du financement vient de la diaspora chinoise et de Hong Kong. Un bateau est acquis et aménagé dans le port de La Rochelle. Il est rebaptisé « Déesse de la démocratie » et à sa proue figure une réplique de la statue qui portait le même nom et qui fut détruite par un char chinois au moment de l'assaut de la place Tiananmen. Il était prévu que les programmes débutent le 27 avril 1990, à peu près un an après le début des manifestations. Le point d'orgue devait évidemment être les 3 et 4 juin, à la date anniversaire de la répression sanglante. Des témoignages et reportages destinés à établir la vérité sur ces événements devaient être diffusés, ainsi que des informations sur la poursuite de la résistance à l'étranger, mais aussi en Chine. La radio devait aussi diffuser de la musique non censurée. Il était prévu qu'elle émettrait 12 heures par jour. Un port taïwanais devait servir de point de ravitaillement. Bien entendu, les autorités chinoises réagirent assez vite, par le biais de leur ambassade à Paris, en évoquant, je cite, « un projet instigé par des criminels ». La rhétorique n'est pas surprenante.

Le 17 mars 1990, la déesse de la démocratie quitta le port de La Rochelle avec à son bord un équipage de marins, mais aussi des journalistes et des dissidents, ainsi que de nombreuses heures de programmes préenregistrés. Près de Gibraltar, un cargo chinois fonça délibérément vers le navire radio encore silencieux et faillit bien provoquer une collision. Au large des côtes libyennes, le bateau fut survolé à plusieurs reprises par des avions de chasse. Lors d'une escale à Djibouti, des diplomates chinois vinrent à la rencontre du navire et tentèrent de persuader l'équipage de renoncer au projet. Mais le bateau reprit la mer et arriva à Singapour pour un nouveau ravitaillement. À sa sortie du port, il fut brièvement encerclé par trois vedettes sans pavillon qui braquèrent de puissants projecteurs. Les nerfs de l'équipage étaient mis à rude épreuve et une véritable peur s'empara des marins et des journalistes lorsqu'en vue de Taïwan, ils aperçurent le périscope d'un sous-marin qui était à n'en pas douter un bâtiment de la marine chinoise. Le 26 avril, le porte-parole du ministère des Affaires étrangères chinois déclara « C'est intolérable. La Fédération pour la démocratie en Chine est une organisation réactionnaire dont le but est de déstabiliser le gouvernement populaire. » Il ajouta à l'intention d'un représentant du gouvernement français « Nous aussi, nous savons comment nous débarrasser d'un navire indésirable. » Une allusion claire à la destruction du Rainbow Warrior de Greenpeace par les services de renseignement français en juillet 1985. Le 13 mai, la déesse de la démocratie entra dans le port taïwanais de Keelung et reçut un accueil triomphal de la population. Politiciens et hommes d'affaires influents de Taïwan vinrent lui rendre visite. Et le navire fit aussi la une de nombreux journaux télévisés des pays de la région. Même la presse internationale couvre l'événement. Mais l'euphorie va rapidement retomber.

Un émetteur ondes moyennes a été acheminé depuis Paris, mais les autorités taïwanaises le bloquent à l'aéroport Chiang Kai-shek. Apprenant la situation, Yang Jiaqi, président de la Fédération pour la démocratie en Chine, et Jean-François Bizot, directeur d'Actuel, se rendirent immédiatement à Taipei. Le 17 mai 1990, ils rencontrèrent le porte-parole du gouvernement taïwanais, qui leur déclara que la radio était illégale. Il faut dire qu'à l'époque, le président taïwanais Li Teng-hui tente d'amorcer une détente dans les relations entre l'île et la République populaire. Non seulement la déesse de la démocratie n'est franchement pas la bienvenue dans un tel contexte, mais surtout, si la radio était neutralisée par le gouvernement taïwanais, évitant ainsi à la Chine de s'engager, nul doute que ce serait très apprécié à Pékin. Le Bangkok Post révéla que depuis le 15 mai, le navire était sous la garde d'une dizaine de policiers taïwanais. Pour aggraver encore la situation, une mutinerie faillit bien éclater à bord, car l'équipage n'avait toujours pas été payé. Les promoteurs du projet durent admettre que la situation était quasiment insurmontable. Jean-François Bizot tenta au moins de sauver une émission pour le 4 juin, date anniversaire du massacre de la place Tiananmen. Une chaîne de télé japonaise était visiblement prête à apporter son concours. Mais le Japon refusa à son tour d'accueillir le bateau et son équipage. Il apparut clairement que si un an auparavant, le massacre avait été unanimement condamné par les pays de la région et que les dirigeants chinois étaient devenus infréquentables, tout cela était désormais oublié. Et il était évident qu'aucun pays, pour des raisons politiques, mais aussi économiques, ne souhaitait s'attirer les foudres de Pékin. La Chine n'allait donc visiblement même pas avoir besoin d'intervenir pour empêcher la déesse de la démocratie d'émettre. Les voisins de la région allaient s'en charger, et en plus, sans violence. Que demander de mieux ?

qu'est devenue la déesse de la démocratie. Le bateau a été acheté en avril 1991 par un homme d'affaires taïwanais, Wu Mengwu, qui le transforma en un musée réunissant photos et témoignages sur les événements de la place Tiananmen. En 1995, Wu Mengwu sous-entendit que le gouvernement taïwanais n'était pas étranger à son acquisition du bateau et à sa transformation en musée de la répression du 4 juin 1989. Mais bientôt, des soucis financiers apparurent autour du navire. Le loyer portuaire n'était plus payé. Le Conseil taïwanais pour les affaires continentales pressa l'Organisation pour la réunification de la Chine, un organisme semi-officiel, d'acquérir le bateau. Décidément, la déesse de la démocratie continuait à se trouver au centre des relations entre la Chine et l'île séparatiste.

0: En mer du Nord, la situation se complique réellement pour Radio Caroline. Le Parlement britannique étudie une réactualisation du Marine Broadcasting Offence Act de 1967. Le 9 mai 1990, l'article numéro 159 est ajouté au projet de loi. Il autoriserait la Royal Navy à intervenir contre un navire radio, même en dehors des eaux territoriales. L'article exonérerait même de poursuites judiciaires toute personne participant ou favorisant une telle opération. Du jamais vu. Le 19 mai, Spectrum Radio débute des essais de transmission depuis un émetteur installé à Chelsea. Rappelons que cette station terrestre légale s'est vue attribuer la fréquence 558, fréquence utilisée depuis longtemps par Caroline. Il s'agit d'une nouvelle stratégie particulièrement machiavélique des autorités britanniques qui cherchent à utiliser une radio nouvellement autorisée pour brouiller le signal de Caroline. La radio offshore va communiquer à l'antenne sur cette situation et invite ses auditeurs à protester.
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0: Mais Spectrum Radio ne va pas se laisser instrumentaliser par le gouvernement. Le 29 mai, elle annonce le report de son lancement initialement prévu pour le 1er juin. Elle annonce aussi porter plainte contre l'Independent Broadcasting Association pour non-respect du contrat ayant occasionné une perte de revenus publicitaires. Deux jours plus tard, l'IBA attribua une seconde fréquence à Spectrum Radio en échange de l'abandon des poursuites judiciaires. Mais si Spectrum Radio accepta le marché, la station n'abandonna pas la demande d'indemnisation pour les sommes qu'elle avait dépensées dans la promotion de la fréquence 558 qui lui avait initialement été octroyée.
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5: Bonsoir à toutes et à tous et bienvenue dans le 67e épisode de Give Me Five, votre rendez-vous bimensuel sur les ondes de Radio Campus Bordeaux. Je rappelle brièvement le concept de l'émission qui est de convier une personne passionnée de musique qui choisit 5 chansons qui ont énormément compté dans sa vie. Nous les découvrons avec vous, chers auditeurs, et l'invité en question nous explique pourquoi ces 5 morceaux sont si primordiaux à ses yeux. Un moyen comme un autre de découvrir la personnalité, la sensibilité, mais aussi parfois la source d'inspiration d'un artiste. Et pour ce 67e épisode, je suis ravi de recevoir Johan, que tout son entourage surnomme Mickey, auteur, compositeur, musicien, rappeur, producteur. Il a créé le label Underground Amour Sisterhood. Alors, le temps de régler tous les micros, nous allons justement ouvrir l'émission avec une artiste du label Amour Sisterhood. Il s'agit de l'excellente Fétiche et de son dernier single en date titré In My Deepest Memories, qui s'est vu édité en format numérique. Nous l'écoutons et nous accueillons Mickey juste après.

0: Fétiche à l'instant avec le sublime In My Deepest Memories. Vous écoutez Give Me Five via les ondes de Radio Campus Bordeaux. Et c'est donc Yuan, artiste, producteur, qui sévit sous le pseudonyme de Mickey, qui est présent ce soir dans les studios. Bonsoir à toi et bienvenue.
1: Salut, merci.
0: Comment vas-tu?
1: Ça va très bien et toi?
0: Très bien et je suis heureux de te recevoir.
1: Vraiment. Enfin, je suis heureux d'être là.
0: C'est parfait. Alors donc, pour la comparaison, il y a évidemment une autre Mickey qui sévit actuellement sur toutes les scènes de France et qui fait un énorme carton grâce à son premier album intitulé Industry Plant. Alors elle a choisi ce pseudo car elle s'appelle Mikaela. Alors de ton côté, d'où provient ton pseudonyme qui n'a pas grand-chose à voir avec ton véritable prénom?
1: Alors ça vient d'un film que j'avais vu, je pense que j'étais encore au lycée, qui s'appelait Gangster Squad.
0: Ok.
1: Et le méchant s'appelait Mickey Cohen. Enfin, c'est un mafieux en fait connu déjà de base. Et à cette époque-là, je venais d'avoir mon premier boulot. Et il y avait un peu ces trucs de les patrons qui stalkent sur Facebook. Du coup, j'avais décidé de changer de pseudonyme sur Facebook.
0: Et okay, à l'origine, c'est un pseudonyme pour les réseaux sociaux, en fait.
1: Et du coup, ça a été Mickey Van Basten, et c'était pas forcément un surnom, mais les gens commençaient à m'appeler comme ça pour la blague, et du coup, c'est devenu Mickey, quoi.
0: Ok. Et
1: c'est depuis, très simple.
0: Tout le monde t'appelle Mickey.
1: Exactement. Mais c'est pas un dead name, quoi.
0: Alors c'est essentiellement sous le pseudonyme d'Annabelle Cristal que tu produis des traces,
1: ouais.
0: Pour le compte de ton label qui lui s'appelle Amour Sisterhood. Alors Annabelle étant un pseudo 100% féminin, bien sûr, sans aucun jugement en ce sens, hein, pourquoi ce choix?
1: Alors j'ai toujours trouvé qu'il y avait j'ai toujours trouvé que les prénoms féminins étaient beaucoup plus esthétiques que les prénoms masculins. Et Annabelle, en vrai, dans tous mes pseudonymes au niveau de la musique, je sais, j'ai pas trop d'histoire. C'est juste, je trouvais ça beau comme prénom. Et puis, j'aime bien en fait prendre un prénom et puis après mettre un adjectif à côté. Et puis voilà, c'est tout. Enfin, il n'y a pas d'histoire particulière. C'est très.
0: Ok, c'est une histoire de goût en fait.
1: Ouais, exactement. C'est juste, je trouve ça beau.
0: Et à quel âge as-tu commencé à composer de la musique?
1: J'ai commencé à composer de la musique, je pense que je devais avoir... c'était en arrivant au lycée, donc je devais avoir 16-15 ans.
0: Ouais, 15-16 ans, ouais.
1: Et c'était via un logiciel qui s'appelait Mixcraft Acoustica 4.
0: Okay.
1: Et c'était un logiciel où il y avait plein de samples et on pouvait composer de la musique via ça. Et j'ai commencé via ça, quoi. J'ai direct commencé par de la musique via ordinateur. Après, j'ai assez arrêté. Mais je me suis mis vraiment sérieusement quand j'ai eu 20 ans.
0: Ok, c'est-à-dire environ 3 ans après, 3-4. Ouais, 3-4.
1: Ouais, 4 ans. Ouais, 4 ans. Genre
0: qu'est-ce que t'as fait entre 16 et 20 ans?
1: En fait, je rappais, j'avais un crew de rap, les HBS.
0: OK. Et c'était sur Bordeaux, ça?
1: Ouais, tout sur Bordeaux.
0: OK.
1: J'ai jamais bougé de cette ville.
0: Et tu es né ici en fait?
1: Ouais, je suis né à Talence, là juste à côté.
0: OK.
1: Et du coup, ouais, j'ai fait du rap pendant ces années-là. Puis il y a eu quand même une période de stand-by. Puis j'ai connu, je pense que tu connais les Philippine Freaks.
0: Oui, oui, oui. On va en parler durant l'émission d'ailleurs.
1: Qui m'ont remis un peu au goût du rock. Et c'est plutôt à ce moment-là, on va dire un peu post-Covid, même pendant le Covid, où j'ai commencé à m'y mettre sérieusement et faire mes premières démos.
0: Les bases, quoi.
1: Ouais. Et mon premier morceau, je crois, enfin, mes premiers morceaux sont sortis à peu près à la date de la création du label, je pense.
0: Donc le label, il a 6 ans environ.
1: Ouais, à peu près, ouais. Je sais jamais la date exacte, mais 6 ou 5, un truc comme ça.
0: Ok. Et une question que je pose souvent à mes invités, qui est comment cette passion pour la musique est-elle intervenue dans ton existence? En fait, c'est par le biais familial ou pas du tout?
1: Ah, c'est totalement familial. Mon père était batteur, ma mère faisait de la danse, mes deux grandes sœurs faisaient de la danse.
0: T'es le petit dernier, en fait.
1: Je suis l'avant-dernier.
0: L'avant-dernier, c'est un garçon ou une fille?
1: Un garçon après.
0: Ok.
1: Et dont une qui faisait du piano. Et en fait, ma mère. En fait, on vivait en cité. Donc, du coup, les activités qu'il y avait, c'était sortir dehors ou aller faire du foot. Et ma mère voulait pas trop qu'on fasse ce genre d'activité pour essayer de un peu sortir de ce cliché, enfin, je sais pas comment l'expliquer. Et du coup, elle nous a inscrit à des cours. Mon petit frère a fait des cours de batterie et pour le canaliser parce qu'il était ultra hyperactif.
0: Ok.
1: Et moi, j'étais inscrit à des cours de guitare.
0: C'est génial la batterie pour ça.
1: Ouais.
0: À fond.
1: Ça l'a pas trop aidé, mais.
0: Ok.
1: C'était un très mauvais batteur.
0: ça arrive.
1: Mais ouais, du coup, c'est via ma mère que j'ai touché pour la première fois une guitare. Mais après, la passion de la musique, après, elle vient aussi. Je faisais de la danse aussi. J'ai commencé la danse à 5 ans. J'ai fait jusqu'à mes.
0: Et tu faisais quoi? Du moderne? Du hip-hop?
1: Hip-hop, j'ai commencé par le hip-hop, puis après, j'ai fini par le breakdance.
0: Ok, super.
1: Et enfin, après, nous, c'est culturel, quoi. Quand t'es issu d'une diaspora africaine, il y a toujours de la musique, c'est toujours comme ça, quoi. Enfin, il y a toujours du bruit chez soi, et du coup, c'est une passion qui vient naturellement, quoi.
0: Et quand tu t'es remis à la musique après le hip-hop et tout ça, c'était sous le pseudo d'Annabelle Christelle?
1: Non, pas du tout. j'ai eu des milliers de pseudos différents.
0: Et t'arrives à t'y retrouver?
1: Oui. Okay. Les gens peut-être pas, mais moi en tout cas.
0: C'est essentiel, ouais. Je vais te dire, c'est pas si tu t'y retrouves. Ok. Et en fouillant la discographie d'Amour Sisterhood, on constate la présence d'artistes ultra prometteurs, d'ailleurs, tels que le groupe Clarence, par exemple.
1: Clarence n'est pas dans le label.
0: Si, si, il y a eu une espèce de
1: remix
0: de
1: c'est...
0: leur morceau sur. Ouais. Je pense que c'est toi-même qui l'as remixé, peut-être.
1: Exactement, ouais. Bah, après, c'est des. Clarence, c'est un. En fait. Déjà,
0: c'est des potes à toi.
1: Ouais, Cla faisait partie du label de base dans l'organisation.
0: Mm-hmm.
1: Et Clarence est arrivé un peu après quand elle allait chez Philippine. Mais il y a toujours un lien très proche entre Clarence et le label. Enfin, on est.
0: Vous êtes des potes,
1: ouais,
0: quoi.
1: De très bons potes.
0: Et il y a également l'Altoona.
1: Il y avait.
0: Et oui,
1: ouais. elle a sorti son premier projet.
0: Non, ça sort demain.
1: Ouais, mais c'est pas.
0: C'est pas chez toi.
1: Non. Ouais. Elle a sorti son premier projet chez nous.
0: Tout à fait, qui est un album ambiante.
1: Ouais, ambiante drone.
0: Tout à fait. Mm-hmm. Mais comment ces musiciens-là se sont-ils retrouvés à cette époque, en tout cas, au sein de ton label? C'est par amitié, c'est par rencontre.
1: C'est souvent, en fait, dans Amour Sisterhood, on est vraiment. On dit label, mais j'ai plus l'impression qu'on ressemble plus à un collectif. Et on est une énorme bande de potes, on traîne tous dans les mêmes milieux. Et en fait, quand il y a des personnes qui veulent. Expérimenter quelque chose qui sort du courant traditionnel et essayer de faire un truc un peu plus expérimental ou alternatif, en général, vu que tu es à Bordeaux, il n'y a pas trop de propositions, on fait appel à nous, quoi.
0: Il y a eu à une époque, mais il y en a moins maintenant. Il en reste par-ci par-là, mais la scène expérimentale est très compliquée à Bordeaux.
1: Ouais.
0: C'est des petits groupes par-ci par-là.
1: Il y a Dédale.
0: Oui, c'est qui est assez récent aussi, mais. Bref. Y a-t-il de prochaines sorties de prévues au sein du catalogue Amour Sisterhood?
1: Alors prochainement, là, on va être actuellement en stand-by pour l'été, Mais après la rentrée, il y a
0: le projet. Tonne, quoi.
1: Ouais, le projet de fétiche. Il y a aussi Anarios, qui est un des membres de Gueule Perdant. Il y a sûrement moi, mais moi, je à chaque fois, je repousse mes projets.
0: Pourquoi?
1: La flemme.
0: Ok.
1: Sûrement aussi Annabelle. Mais.
0: Le projet Annabelle 3.
1: Ouais, exactement. Okay. Ça, on dit juste Annabelle, c'est juste le 3 en forme de E, quoi. C'est...
0: Ah, d'accord. C'est un... Moi, j'ai toujours dit 3 parce qu'il y a un 3 derrière.
1: Ouais, mais c'est le 3 en forme de. C'est juste pour.
0: Ok. Et là aussi, ça comporte le prénom Annabelle.
1: Ouais.
0: Ok.
1: Ouais, il faut. C'est de l'organisation.
0: Ça peut perdre les gens aussi, tu vois.
1: Oui, exactement. Mais après, on a quand même une fanbase qui nous suit vraiment bien. Donc, du coup, ils captent assez facilement. Après, c'est vrai que si tu vois Annabelle Crystal dans Annabelle, tu peux pas trop comprendre. Mais en soi, les personnes qui nous suivent.
0: Ils comprennent.
1: Ouais. Okay. Ils font la distinction assez facilement.
0: Une sorte de message codé pour. Alors le premier titre, non, tu es également là, pardon, à présent ce soir pour nous parler de 5 titres que tu as choisi de diffuser dans le cadre de Give Me 5. Alors, ça, souvent je la pose cette question, le choix il n'a pas été trop difficile parce que c'est un titre, c'est hardcore.
1: En vrai pas tant que ça parce que j'ai choisi des titres qui me correspondaient le plus actuellement. Et
0: Ok.
1: Voilà, c'était pas si compliqué que ça. Enfin, ça m'est.
0: C'est ce que t'écoutes actuellement, en fait.
1: Grosso merdo, ouais.
0: Ok. Alors, le premier titre que tu as choisi est un extrait du premier EP de l'artiste londonienne Charlie Osborne, titré Finding Melody Part 2. Il s'agit d'une chanson qui s'intitule Stuck in a Rut, qui est une sorte de sub-pop expérimental, quand même. Pourquoi avoir particulièrement choisi cet artiste-là et ce titre-là?
1: Parce que quand j'ai découvert ce morceau, je me suis dit vraiment, waouh, putain, j'aurais pu écrire ça, quoi.
0: Yes.
1: C'est une idée qui me trottait. Le morceau est très, très calme et en même temps assez, assez puissant à des moments. Et je trouve que ça fait une très, très, très belle intro. Et c'est un morceau, quand je l'ai écouté, je me suis dit, waouh, j'aurais pu avoir cette idée-là, quoi.
0: Et sur scène, ça doit être fou.
1: Ouais, j'imagine. J'ai jamais vu.
0: Moi non plus.
1: Sur scène, mais j'imagine.
0: Parce que quand j'ai découvert le morceau, parce que je connaissais pas du tout cet artiste-là, quand tu m'as donné ta tracklist, quand j'ai découvert le morceau, j'ai dit ça en live, ça doit être mais dingue.
1: Bah ouais, non, mais c'est en plus c'est une artiste que je connais pas depuis si longtemps que ça. Ça fait que un an.
0: D'accord.
1: Et c'est un morceau qui était un peu passé à la trappe pour moi. Enfin, j'avais écouté la plupart de ses projets et là, par hasard, en aléatoire, je suis tombé dessus et je me suis dit waouh! Et je l'ai écouté pendant une semaine en allant au travail.
0: Alors, bien que le EP s'intitule Finding Melody Part 2, il semble bien aller bien que ce soit le premier disque de Charlie Osborne et que Finding Melody Part 1 n'ait jamais vu le jour. Au final, on est passé direct au deuxième. De ton côté, dans quelles circonstances as-tu découvert cet artiste? On te l'a fait découvrir ou c'est toi?
1: C'est vrai. En gros, c'est.
0: T'es un gros digger, en fait.
1: Bah, en fait, c'est sur SoundCloud. Parfois, il te propose aléatoirement des morceaux.
0: Tout à fait.
1: Et j'ai tout découvert comme ça, quoi. Enfin, j'ai découvert cet artiste comme ça. Puis après, c'est un peu en. Bah, tu sais, quand tu écoutes plusieurs fois la même artiste, on va te proposer d'autres morceaux de cet artiste. Et c'est comme ça que j'ai découvert.
0: Ok. Bandcamp fait pareil, eux, c'est par genre. C'est pas vraiment par artiste.
1: Ouais, Bandcamp, c'est un peu plus visé.
0: Bandcamp, j'ai découvert, mais les. C'est un bonheur pour moi. Donc, il y avait Pia Concept, c'est comme ça que je l'ai découvert.
1: Ouais, je connais, ouais, c'est de Bordeaux.
0: Ouais. Et c'est une Bordelaise, j'étais super étonné, j'avais surkiffé son premier EP. Puis on est devenus potes depuis, c'est cool. Pia, si tu es à l'écoute, on t'embrasse. Donc, c'est donc le premier choix de Mickey, c'est Charlie Osborne avec Stuck in a Rut, extrait du EP titré Finding Melody Part 2, ce qui est paru en 2024 via le label Odixie. On l'écoute tout de suite.

0: Le fabuleux Stuck in a Rut de Charlie Osborne à l'instant. Vous écoutez Give Me Five et je suis en la très chouette compagnie de Mickey, alias Annabelle Crystal, artiste musicien, créateur de l'excellent label Amour Sisterhood. Mickey qui est venu en apportant 5 morceaux de son choix et qui juge primordiaux et que l'on va découvrir les uns après les autres au cours de l'émission. Alors le second titre sélectionné est l'un du trio danois A Goodyear. Le morceau s'intitule Dealers, qui fut d'abord édité en single au cours de l'année 2025, puis intégré en ouverture de l'album Play, qui est sorti le mois dernier, juste, plus exactement le 22 mai 2026, c'est-à-dire il y a moins de 15 jours. Le trio se voit ici accompagné de Quiet Light et de Light Verlaine, que je ne connais pas du tout. Alors, je ne sais pas qui sont ces gens. du coup, cher Mickey, pourquoi tu as opté pour A Goodyear et ce titre-là en particulier?
1: Alors, A Goodyear, c'est un groupe que j'ai découvert. En fait, de base, il y a deux membres du groupe qui faisaient partie d'un autre projet, mais j'ai plus le nom en tête. Mais qui était du label Esco, qui est un label danois. Et j'avais découvert ça un peu par hasard. Enfin, je voyais que c'était un peu dans mon paysage, mais. C'est juste passé comme ça et j'avais adoré leur premier projet Sofina. Et ça, c'est Dealer, c'était leur premier single, leur deuxième single pour leur album Play. Et quand je l'ai écouté, ça a été cette musique qui a créé le projet Annabelle.
0: Ah ouais, carrément.
1: Ouais.
0: Excellent.
1: C'est quand j'ai écouté ce morceau, je me suis dit, j'ai envie de faire de la musique comme ça.
0: Donc le projet Annabelle, tu parles du trio là?
1: Ouais, exactement.
0: Ok.
1: Avec Hugo Verdier et Winona.
0: Ok, on va reparler tout à l'heure. Et tu n'as choisi aucun titre d'ailleurs faisant partie de ton label, Amour Sisterhood. C'est voulu ça?
1: Ouais. Non, enfin, c'est...
0: Oui ou non?
1: En fait, vu que les titres, je les... Enfin, à force de les écouter tout le temps, je suis en mode j'ai envie de proposer autre chose que
0: que
1: le label, quoi.
0: Parce que souvent,
1: en sachant qu'on va parler du label, j'étais en mode ben autant mettre autre chose en dehors du label.
0: Ouais, parce qu'il y en a beaucoup qui profitent justement pour
1: allez écouter Amour Sisterhood.
0: Franchement, allez découvrir ce label, mais il y a des choses qui sont vraiment vraiment vraiment fabuleuses et je le pense mais sincèrement.
1: Merci, ça fait plaisir.
0: Et c'est étonnant même que ce soit bordelais.
1: Ah ouais.
0: Presque.
1: Mais ça me touche beaucoup.
0: Mais c'est vraiment, ça faisait très longtemps que j'avais pas. Alors, il existe depuis 5-6 ans maintenant.
1: Ouais, c'est ça. Ouais.
0: Mais il reste très, très, très secret.
1: Ben,
0: faut vraiment aller le chercher.
1: On aime bien le côté un peu marginal et pas trop faire trop de com. Essayer de.
0: Ah, ben ça, on a remarqué. Ouais. Ouais.
1: Du coup, faut un peu diguer, quoi.
0: Mais en même temps, quand on vous propose de venir, par exemple sur une radio comme Radio Campus Bordeaux, qui est quand même plutôt bien écoutée, vous venez.
1: Ben ouais, ben après c'est parce que aussi on n'a pas non plus énormément de propositions.
0: C'est normal, vous êtes cachés.
1: Ouais. Ben,
0: il n'y a pas beaucoup de gens qui fouillent comme ça.
1: Ouais, et puis après on est aussi dans un courant qui est pas très représenté dans la sphère médiatique.
0: Mais
1: au niveau de la musique.
0: C'est un courant très alternatif, vraiment à deux doigts de l'underground.
1: Du coup, oui, quand on nous propose, en général, on dit oui, à part si on n'aime pas.
0: Non, le mec, il dit du mal tout le temps, on n'y va pas. Bah, écoute, quoi qu'il en soit, nous allons diffuser ce second titre que tu as judicieusement choisi à l'occasion de ce 67e épisode de Give Me Five. 67 déjà, ça passe très vite. Il s'agit donc de A Goodyear et la chanson s'intitule Dealers. Elle est extraite du très récent album Play, édité via le label indépendant Esco, comme tu l'as nommé tout à l'heure. Et c'est le second choix de Mickey sur Campus Bordeaux.

0: A Good Year, à l'instant, vous écoutez Give Me Five, dont je rappelle le concept qui est de découvrir 5 titres primordiaux aux yeux de mon invité du jour qui nous explique le pourquoi du comment de ses choix. Ce soir, c'est Mickey qui se prête à l'exercice. Mickey, alias Annabelle Crystal, artiste musicien au sein du trio Annabelle aussi. Donc ça s'écrit avec un 3, mais le 3 ne se prononce pas, c'est Annabelle, comme un E, où sévit par ailleurs Hugo Verdier du groupe Clarence, que j'ai reçu ici même il y a quelques semaines. Et comme son nom l'indique, il y a également un troisième membre au sein d'Annabelle, donc avec le E final qui est un 3. Et c'est un membre qui s'avère par ailleurs être une musicienne. Qui est-elle ?
1: C'est Winona, c'est une des dernières artistes du label.
0: Okay.
1: Je sais plus le nom de son projet, comment il s'appelle, mais une artiste ultra talentueuse. Ça faisait hyper. En gros, elle avait déjà sorti certains morceaux dans des compiles, et ça faisait hyper longtemps. Que moi je trouve que son univers est juste fou.
0: Et elle joue de quel instrument ?
1: Elle fait de la guitare et de la basse.
0: Ok.
1: Et l'année dernière, on a réussi à la forcer à faire un truc dans le label, donc du coup, on est très heureux. Mais c'est une artiste de qui ça fait depuis la première compilation du label, j'avais envie qu'elle sorte un truc dedans, quoi.
0: Mais c'est un chouette trio quand même, parce que Hugo, il est excellent aussi. Et toi, je t'ai vu sur scène, donc avec Samoyeda, c'est. C'est chouette aussi. Donc de toute façon, voilà, vous serez en concert samedi, là, le 6 juin, au Copacabana, situé au Dique de Brazza, à Bordeaux, lors du Flippin' Fest qui célébrera les 10 ans du label Flippin' Freaks, et qui accueillera également, alors il y aura Violence Adimod, Égard Déception, Train Fantôme, Opinion et Pretty Inside qui vont jouer ensemble, Cosmo Park, Animal Mort et un autre groupe qui s'appelle Fecal Matter. Je ne sais pas qui sont ces gens, mais bon. Donc c'est à partir de 16h, je crois.
1: Ouais, je crois que c'est 16h.
0: Ouais, et c'est un événement assez exceptionnel réunissant une partie de la très chouette scène locale. Alors d'ailleurs, pourquoi tu choisis ce prénom ? Tu l'as dit tout à l'heure, Marc, parce que là j'étais en train de me demander, mais pourquoi il a choisi Annabelle ? Mais c'est simplement parce que
1: Oui, je pense que c'est juste Annabelle Crystal. Annabelle, c'est simple. En fait, c'est même de base, Annabelle, c'était pas. Je ne savais pas si ça allait devenir un vrai projet ou un projet éphémère. C'était de base, on fait un concert pour. Parce qu'en fait, chaque année, on fait un anniversaire au Café Pompier. Et.
0: D'accord.
1: Et cette année-là, j'avais envie de jouer un nouveau truc. Et. Quand on l'a joué, on ne savait pas trop si c'était un projet éphémère ou si ça allait continuer. Donc, du coup, c'était plus simple de s'appeler Annabelle. Et voilà.
0: Alors pour ma part, je garde un chouette souvenir de toi, lors de ta prestation à la salle des fêtes du Grand Parc où tu accompagnais Samoyeda sur scène et où tu avais clamé un excellent rap à un moment, tu m'avais retourné. Ouais. Et alors à l'époque, j'ignorais vraiment qui tu étais et tu m'avais indéniablement marqué l'esprit.

0: Mais oui, après, c'est aussi devenu. On a joué ensemble. Elle m'a proposé de jouer dans un de ses projets, un super projet qui s'appelait Sud Sun Céleste. Mm-hmm. Et c'est là où on s'est beaucoup plus rapprochés. Et on s'est encore plus rapprochés parce qu'on a bossé ensemble dans un resto, le resto, je te disais, où je bosse là actuellement.
1: Oui, c'est ça, tu le disais hors antenne.
0: Et ouais, c'est une superbe personne, je l'adore. Elle fait de la super bonne musique, super bon univers.
1: Jamila, c'est une putain d'artiste. Ouais. Je le dis tel que je le pense. Et pour ma part, je garde vraiment un très chouette souvenir d'elle lorsque je l'avais invitée ici même, à ta place. Et d'ailleurs, Jamila, si tu as l'écoute, on t'embrasse, mais très fort. Alors, le titre suivant que tu as sélectionné est un nouveau plongeon au cœur du mouvement abstract danois. Puisqu'il s'agit ici du duo Frédéric Valentine et Locke Rebeck, tu as opté pour le titre Elephant, extrait de l'album éponyme édité en 2020. Pourquoi ce choix ?
0: Alors, quand j'ai commencé à m'intéresser à l'ambiance, je trouvais ça un peu nul.
1: Pourquoi ?
0: Je sais pas, j'arrivais pas à comprendre cette musique.
1: Non, mais il y a ambiante et ambiante.
0: Ouais, c'est sûr, mais. Mais c'est encore via le label Esco que j'ai découvert Frédéric Valentin et je suis tombé sur ce morceau et il m'a hypnotisé pendant tout un été. Si je dois faire un set d'ambiance, c'est le premier morceau auquel je penserai. Et j'ai même essayé de composer des trucs dans ce genre et j'y arrive même pas tellement. Je trouve que c'est juste trop beau et efficace. C'est très simple. Oui. C'est très répétitif, mais je trouve ça super joli, quoi.
1: Et dans quelle atmosphère musicale tu as grandi, toi, au final, à part le hip-hop ?
0: Après le hip-hop.
1: Parce qu'une ouverture d'esprit, comme tu l'as actuellement, c'est quand même extrêmement rare.
0: Ouais, j'ai commencé par le hip-hop, puis après, comme je t'ai dit, ma mère m'a emmené vers la guitare, donc du coup. Logiquement, j'ai commencé à m'intéresser au rock. Et puis, je pense dans les années aussi 2010, j'ai découvert le groupe Justice, mm-hmm. qui m'a du coup amené beaucoup vers la musique électronique, mm-hmm. avec le label Headbanger. Mm-hmm. J'ai continué jusqu'au lycée à écouter quasiment que de la musique électronique, avec aussi le label Bromance et tout ça. Et je suis retourné un peu dans le rock et puis j'ai découvert aussi une salle qui s'appelle le Café Pompier, mm-hmm. où du coup là il y a un peu de tout genre qui passe et c'est plus ou moins à cet endroit où j'ai commencé à m'ouvrir de tout genre musicaux, quoi. C'est en vrai, c'est en faisant la fête, quoi. C'est pas genre en diguant un peu aussi, quoi, mais c'est en découvrant des artistes, en me disant ah, c'est quoi ce truc, je connais pas. On me dit ah, ben ça c'est de l'hyper pop, ou ça c'est du breakbeat, et puis je m'y intéresse, et puis je suis en mode ah, c'est cool, et puis voilà.
1: Mais c'est une sublime ouverture d'esprit.
0: Ouais.
1: T'en as conscience de ça ?
0: Non.
1: Parce que moi je connais plein de gens qui écoutent du rock, mais qui n'écoutent que du rock.
0: Je connais
1: plein de gens qui écoutent de la musique électronique, mais qui n'écoutent que de la musique électronique. Ils vont pas écouter de rock ou d'abstract ou de quoi que ce soit.
0: Ben non, en vrai, j'en ai pas du tout conscience. Enfin, le truc c'est qu'on est beaucoup à être dans ce cas-là, donc du coup, et vu qu'on reste un peu enfermé entre nous, j'ai pas trop conscience de ce que les autres font.
1: ton collègue Hugo est très ouvert également.
0: Ouais,
1: quoi.
0: Ouais, il a une super culture.
1: Tout à fait. Non, mais c'est bon, vive la jeunesse. nous allons tout de suite écouter donc Frédéric Valentine, ou Valentin, comme tu veux.
0: Moi, je dis Valentin. Mais...
1: Ouais, et Locke Rebeck. Alors, la track que tu as choisie s'appelle donc Elephant, extraite de l'album éponyme, un disque qui s'est vu édité en 2020 via le label Posh Isolation. C'est le troisième choix de Mickey dans Game 5.

0: Les Danois Frédéric Valentine et Loke Rabeck à l'instant pour les retardataires. Vous écoutez Give Me Five et je suis en l'excellente compagnie de Mickey, producteur, musicien et gérant du label Amour Sisterhood. Mickey qui sévit également en solo sous le pseudonyme d'Annabelle Crystal et en trio sous le nom d'Annabelle. Annabelle qui jouera par ailleurs samedi soir sur Bordeaux dans le cadre du festival anniversaire organisé par le label Flipping Freaks qui fête déjà ses 10 ans. 10 piges, ouais. Les gars, bravo. Franchement.
1: C'est vrai que ça fait, j'ai l'impression que ça fait 15 ans, mais juste le temps, j'ai aucune notion du temps.
0: Non, et puis ça marche, ouais. Bien pour eux.
1: Bah ouais. C'est. En vrai, Philippine Freaks, moi je les suis depuis super, super longtemps. Et j'étais pas encore trop musicien. Mais en gros, c'est un peu via. Il y a un projet. C'est le projet n'existe plus, mais c'était Way Daydream, Almost Sleep. C'est le projet qui m'a motivé à faire de la musique. En gros, il était venu chez un pote avec ses CD juste gravés. Il nous avait fait écouter son disque final, et c'est à ce moment-là où je me suis dit waouh, j'ai envie de faire la même chose, tu vois. Mais je l'ai toujours pas fait, j'ai toujours pas fait de CD, mais
0: ça arrivera, ouais. Un jour. Ça, j'en suis certain. Mickey, ton quatrième choix musical puise quant à lui dans les tréfonds de la scène indé catalane, puisque tu as opté pour le groupe barcelonais Eterna.
1: Je sais pas si c'est barcelonais. Oh, je sais. En fait, ce projet, je ne.
0: Ils sont barcelonais.
1: Ok. Le gars d'Eterna est très étrange.
0: Mais les Barcelonais, c'est okay.
1: J'arrive pas à trouver d'informations, je sais même pas à quoi ils ressemblent. Mais c'est ça qui m'a intrigué et qui me donne envie d'écouter. Enfin, pourquoi j'adore ce projet, en fait, aussi.
0: Ok, alors là, tu as choisi un titre extrait du tout premier album du groupe, intitulé Wardrobe, et qui est paru en 2023. La track en question s'appelle Erase. Et là encore, pourquoi as-tu spécifiquement choisi Eterna et ce titre-là?
1: Alors, Eterna, quand j'ai écouté pour la première fois, ça m'a un peu intrigué parce que je pense. Enfin, je trouvais que c'était un peu bizarre comme musique un peu rock, alternatif, mm-hmm. au tout début. Et il y avait ce morceau-là, Erase, que au début je l'appréciais pas trop. Et un matin, il est tombé dans mon casque et j'en suis devenu fan. Et le côté breakbeat dans Annabelle, c'est via en fait ce morceau Eterna, côté un peu trip-hop, hip-hop, qu'on essaye de se donner dans le groupe, c'est via un peu ce morceau quoi aussi.
0: Ok, alors ça j'ignorais totalement, ouais. C'est cool. tu te souviens comment tu les as découverts? Eterna ou pas du tout?
1: Je pense que j'étais au taf et la musique tournait. J'ai dû tomber sur un morceau comme ça. J'ai pas d'anecdote particulière, je pense, par rapport à ça.
0: Là où tu travailles, il y a ce genre de musique qui tourne?
1: Bah, c'est moi qui mets la musique, ouais. Donc, du coup, en aléatoire.
0: C'est cool.
1: Ouais. C'est un truc cool. Enfin, le taf est vraiment cool, mais. S'il y a vraiment un point positif, c'est la musique, quoi.
0: Ok.
1: On bosse dans une bonne ambiance, quoi.
0: Et c'est toi qui la sélectionne?
1: Ouais.
0: Et tu bosses avec des potes ou c'est des employés?
1: Non, c'est des employés, mais c'est des potes. Enfin, okay. On a la chance de pouvoir choisir avec qui on veut bosser. Ben, du coup, il y a eu Jamila Samoyeda. Il y a Migou, qui est une des personnes de l'orga d'Amour Sisterhood.
0: D'accord.
1: Il y a aussi Béné, mais je pense que c'est la coloc de Hugo.
0: Ok, je la connais pas.
1: Et il y a
0: Hugo aussi... Béné, si vous, ouais. Nous écoutez.
1: Et il y a Paul qui est mon coloc, qui est peut-être, je sais pas si t'as vu, il est déjà sorti sur des compiles Junior FM.
0: Ok, ouais, je connais de nom, ouais.
1: Voilà.
0: Ah bah, ouais. Oui, mais c'est une que ça va, tu les sélectionnes,
1: ouais.
0: Bien.
1: Ouais.
0: Bah écoute, quoi qu'il en soit, nous allons immédiatement écouter ce morceau. Il s'agit donc de Erase, extrait de l'album Wardrobe, édité en 2023 via un label qui est une suite de chiffres. En l'occurrence, 3 141 592. Alors, je ne sais pas comment ça se dit... en anglais ou en catalan. C'est le quatrième et avant-dernier choix de Mickey dans ce 67e épisode de Gamey 5.

0: Les Barcelonais d'Eterna à l'instant, vous écoutez Gimme Five via les ondes de Radio Campus Bordeaux et je suis en la compagnie de Mickey, également réputé sous le pseudonyme d'Annabelle Cristal et qui jouera samedi soir lors du festival du...
1: Flipping Fest.
0: Tout à fait. Donc, pour le dernier titre de l'émission, tu as choisi de nous rembarquer pour le Danemark.
1: Ouais.
0: Faut que tu ailles passer des vacances là-bas, je pense. Avec un groupe que j'apprécie par ailleurs énormément. Il s'agit du trio Allo Plus Plus.
1: Ouais.
0: Tu as opté pour le titre Untilted Earth, extrait de l'album Musicality, autoproduit par le trio en 2025. L'année dernière, il est sorti l'album. Là encore, pourquoi as-tu opté pour Allo Plus Plus et spécifiquement le titre, ce titre-là, Untilted Earth?
1: Alors... Allo Plus Plus, c'est en gros, si tu veux, dans Annabelle, on utilise beaucoup de samples et eux aussi. Et
0: c'est vrai.
1: Et je sais sur quel site ils vont. On utilise le même. Et du coup, j'ai en fait, en tant qu'artiste, surtout quand on est dans un milieu un peu rock, c'est souvent mal vu d'utiliser des samples ou pas utiliser de batteur, de passer par des trucs électroniques parce que c'est, il y a des fois c'est un peu vieux jeu.
0: Il y en a plein qui le font.
1: Ouais, il y en a plein, mais ça peut, enfin, en tout cas, nous, la nouvelle génération, on l'a accepté. Ça a été démocratisé, mais je sais qu'il y a beaucoup de gens, par exemple, dans un de mes premiers projets, Agnès Brutal, où on jouait avec des backing tracks en batterie. Il y avait beaucoup de gens qui étaient en mode les batteurs, il faudra un batteur. Sauf que, enfin, nous.
0: Mais faut pas écouter les vieilles générations.
1: Heureusement qu'on les écoute pas. D'ailleurs, on les emmerde.
0: Non. Merci.
1: Non, et en fait, ouais, du coup, en fait, c'est un des premiers projets assez gros que j'ai vu sur scène, enfin, via YouTube. Qui en fait utilisait pas l'instrument, juste micro, et ça m'a réconforté dans l'idée d'utiliser des backing tracks. Et ce morceau-là particulièrement, juste j'avais vu ce sample sur le site et j'ai vu qu'eux l'ont utilisé. Et du coup, je sais pas, genre j'ai un affect du coup par rapport à ça parce que du coup, je me dis qu'on n'est pas tout seul quoi.
0: J'aimerais beaucoup les voir en concert.
1: Bah, ils sont passés il n'y a pas longtemps à Paris avec le label Esco, je crois. Ouais, je crois que c'est ça, ouais. Avec Astrid Son, qui est une superbe artiste aussi. Et j'aimerais bien les voir aussi, ouais.
0: Franchement, ça doit être top sur scène. Mickey, bah, écoute, merci infiniment.
1: Merci à toi.
0: Il est déjà l'heure de nous quitter. C'est vraiment un plaisir de te recevoir.
1: Pareillement.
0: Faudra que tu reviennes, je sais pas,
1: grand plaisir.
0: Faudra qu'on se fasse un truc. Et je me joins bien sûr à toute l'équipe de Radio Campus Bordeaux pour te souhaiter vraiment la meilleure des continuations.
1: Merci beaucoup, merci à Radio Campus, merci à toi.
0: Et merci à toi. Gimme Five revient dans 15 jours, en l'occurrence le jeudi 18 juin. Ce sera la dernière de la saison. Pour l'heure, nous nous quittons avec le dernier choix de Mickey, qui est donc Allo Plus Plus. Ça s'appelle Untilted Earth et c'est extrait de l'album Musicality, autoproduit en 2025. Merci du fond du cœur pour votre fidélité. Bonne fin de soirée à toutes et à tous. Et allez voir Annabelle samedi en concert. À bientôt.

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Bonsoir à tous et à toutes. Apparemment, c'est une chose qu'il faut dire et redire, une chose qui choque encore et qui met en PLS certains intolérants. Oui, c'est normal d'aimer un garçon quand on est un garçon. Ouais, c'est normal d'aimer une fille quand on est une fille. Oui, c'est normal de changer de sexe. Oui, tout cela est normal. Au sein de la chanson francophone, ils sont nombreux à chanter cette normalité, cette banalité, devrait-on dire, et de se tenir la main et de s'embrasser dans la rue. C'est normal tout ça. Même la mort d'Areski, aussi douloureuse soit-elle. C'est normal. Les gouines et les pédés, comme disait Jean-Louis Murat. Et c'est le thème de notre quinzaine.

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1: Ce soir, je viens chez toi, Charles Trenet, au creux de son ultime album, s'est glissée cette chanson bouleversante où il chante en toute liberté ses amours masculines à défaut d'exister dans la vie réelle. Car Charles Trenet a merveilleusement évoqué sa solitude sexuelle et les dangers d'aimer les garçons à son époque.

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Alex Montembeau, ça s'arrête quand? On découvre enfin, au grand jour, la force mélodique d'Alex Montembeau, accompagné dans son album La Folle Envie par Séverin, par exemple, sur ce titre, et aussi Sage à la composition, aux arrangements. Sage, c'est aussi le fabricant de tubes de Clara Luciani, quand même, je vous précise. Bref, Saugeanran au masculin, il traverse le paysage musical français avec une grâce infinie portée par sa voix cristalline, mais oui!

Un garçon pas comme les autres, par Fabienne Thibault. Tout au milieu de Starmania se trouve ce petit bijou mélodique qui parle de ce grand dadais homo qui brise le cœur de notre pauvre serveuse automate. Oui, ça, il faut connaître un peu l'opéra rock pour le capter. Les filles à PD, c'est un autre sujet visionnaire de Starmania qui, on le précise, est sorti en 1978. Et la dépénalisation de l'homosexualité, c'était quand déjà, rappelez-moi? La la la.

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1: Papa sucre, Edith Préto, et qui évoque sans détour le côté vénal et véreux des petits gars qui cherchent un sugar daddy, histoire d'être entretenus un peu et surtout cajolés par un peu d'amour fraternel, le fric et le cul, mais aussi la tendresse, bordel.

Entre elle et moi, les Valentins, préférant plutôt œuvrer dans l'ombre des grands depuis, les Valentins avaient quand même sorti ce petit album plutôt bien foutu, bien produit, avec en ouverture ce morceau ultra sensible sur l'amour entre filles. Je vais y arriver quand même.

Montmartre Mountain par Sébastien Delage, du haut de son immeuble parisien. Il décortique sa vie nocturne et nous fait parvenir une chanson qui sent les buissons secrets des rencontres entre hommes. Les chansons de cul sont à tout le monde et c'est chouette d'entendre ça.

Je ne sais pas si vous avez remarqué, mais plus on s'éloigne dans le temps, plus les voix sont mixées loin. Et en témoigne cette chanson de Laura Cahen, Dans mon lit, qui a été enregistrée il n'y a même pas 2-3 ans. Et on est frappé par sa voix mixée très très proche. C'est vrai qu'au bout d'un moment, il y en a marre de devoir justifier, de devoir supporter les insultes et les remarques. On n'a pas le choix, il faut montrer des dents et du poing, comme le fait Laura Cahen. Voilà. Dans son lit, dans sa vie, il y a une fille. Et alors ?

le traversin Dick Annegarn. Il ne parle pas souvent du sexe entre hommes, mais ici, sous couvert de sa guitare, il en parle à travers l'absence et le manque, car comme il le dit à son sujet, moi, je préfère le mot PD. Homosexuel, ça fait un peu trop clinique.

0: les homosexuels. Alors avec des chiens, puis avec des chats, des singes, et puis quoi après?
1: Alors disons que ça fait partie du mal parce que ça ne va pas dans le sens de l'amour qui a été donné par Dieu entre un homme et une femme.
2: Amour censure, Oshi, encore une chanson de coming out, une chanson militante, importante, qui dit haut et fort la nécessité d'être soi, malgré tout, malgré les injures. Force à Oshi, qui a essuyé toutes les insultes les plus crasses pour chanter la tête haute.
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S'il te plaît, Pierre Lapointe, mais avec joie, Pierre Lapointe, la petite supplique de l'amour pour cacher les larmes, le sexe fiévreux qui se brise contre le romantisme. Pierre Lapointe sait exactement comment faire. Ce grand artiste québécois termine sa tournée piano-voix chez lui. Bah, allons-y tous!

Ma préférence par Juliette, merveilleuse reprise par Juliette de la chanson de Julien Clerc. Sans le crier sur les toits, elle offre ainsi à celle qu'elle aime un aveu pudique à la manière de Satie sur la grille d'accord la plus tordue de la chanson française.

Georges part Thomas Fersen avec candeur et innocence. Il distille le coming out un peu raté, il faut le dire, de ce fils autant étouffé par les petits gâteaux que par les conventions de sa famille prude. Personne n'a évoqué jusque-là avec autant de justesse ce chagrin. Et en plus au ukulélé.

pour ne pas vivre seul, sublime reprise de Christophe Willem, véritable machine à tout chanter à l'époque de la Nouvelle Star dont est extrait ce morceau. On note d'ailleurs qu'en 1972, date de sortie de ce morceau de Dalida, l'homosexualité était encore un crime et malgré tout, ça a été un tube. On finit très cool ce soir, très doucement. Ben justement, un peu de douceur, c'est pas mal, non? C'était tout fini par des chansons, épisode 54, c'est normal tout ça. On vous souhaite une bonne nuit à Radio Campus Bordeaux 88.1. Et on vous souhaite d'aimer qui vous voulez. Allez-y, on est là derrière vous. Ce serait dommage de se priver d'aimer quelqu'un. On se retrouve dans 15 jours. D'ici là, eh ben, les partiels sont finis. Bah, amusez-vous, aimez. Salut.

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4: Bonjour à tous et bienvenue dans La Face Cachée. Le principe de La Face Cachée est simple, je choisis un album qui a marqué ou pas l'histoire de la musique. Je ne vais pas vous inonder d'informations longues sur cet album car pendant une heure on va surtout faire un focus sur la musique et rien que la musique en écoutant de la musique. On va prendre les singles physiques extraits de cet album et les écouter dans l'ordre. On va donc découvrir les faces B parfois rares ou inédites ne figurant pas dans l'album de base. Découvrons donc la face cachée d'un nouvel album. Et bonjour à tous, j'espère que vous allez bien. On se retrouve pour le 24e et dernier épisode de cette première saison de La Face Cachée. Tout d'abord, merci pour votre fidélité, les petits messages que vous m'envoyez sur les épisodes, ça fait toujours très très très plaisir. On reviendra naturellement pour une deuxième saison avec tout plein de nouveaux épisodes et de nouveaux artistes ainsi que de nouveaux albums. Mais là, pour terminer cette saison, on part en octobre 2008 avec Empire of the Sun, le groupe australien qui à l'époque sortait son tout premier album. Walking on a Dream, qui est aussi le titre du tout premier single sorti. Mais là, on remonte un petit peu, on est à la fin du mois d'août quand en Europe et au Royaume-Uni sort la version 7 pouces vinyle de Walking on a Dream. Nous sommes le 30 août 2008 chez Virgin. Et en face B, on a un remix qui s'appelle le Sam La Mort Remix. On démarre tout de suite, voilà, pas besoin de faire de fioritures. Walking on a Dream dans la face cachée.

Walking on a Dream et le Sam L'Amour Edit Remix de Walking on a Dream. C'était la version 7 pouces européenne ainsi que britannique sortie chez Virgin le 30 août 2008 du tout premier single de Empire of the Sun qui fut un succès un petit peu partout dans le globe. Hein. Vraiment, ça a été un gros succès sorti à l'été 2008. Bah, le titre deviendra surtout un succès à l'automne ainsi que en 2009. Voilà, le single mettra un petit peu de temps à charter et à se faire découvrir, mais c'est devenu un incontournable du groupe et c'est même parfois pour certains leur titre signature. Le deuxième single, lui, est sorti avant même que Walking on a Dream perce un petit peu partout dans le monde, c'est We Are The People. Il est sorti chez Virgin le 20 septembre 2008, on va s'écouter là aussi la version européenne et britannique du single vinyle 7 pouces avec We Are The People et en face B Romance To Me, un titre qui était inédit à l'époque puisqu'il n'est pas dans l'album Walking on a Dream mais qui est depuis dans certaines versions de luxe de l'album. Eh bien, on découvre ça tout de suite.

Ah là là, on est bien ensemble dans la face cachée, dernier épisode de la saison, épisode numéro 24, consacré à l'album Walking on a Dream, premier album de Empire of the Sun. Album qui était un carton un petit peu partout dans le monde, il a plutôt bien marché et il a permis de faire propulser le groupe sur un peu toutes les scènes électro et même les scènes des festivals. Le tube que vous entendez derrière moi, on l'a entendu tout à l'heure, c'est Walking on a Dream, un titre qui est sorti du coup en août 2008 mais qui a mis un petit peu de temps à percer, tant et si bien que ça a un petit peu fait ralentir la sortie des singles suivants, puisque le single qu'on vient d'entendre, c'était We Are The People ainsi que Romance To Me en phase B, il est sorti en septembre 2008. Logiquement, le label avait prévu de sortir le prochain single plutôt au printemps 2009, début 2009, mais début 2009, c'est là où a percé le titre Walking On A Dream, notamment aux États-Unis. Donc le label en a profité pour surfer sur le succès et en repoussant la sortie du troisième single qui est Standing On The Shore, qui est lui finalement sorti du coup le 12 juin 2009 pour l'été 2009. Là aussi, on va s'écouter la version européenne vinyle 7 pouces sortie chez Virgin Records. Standing on the Shore, naturellement, en phase A. Et en phase B, c'est The Art of Driving, un titre qui est complètement inédit, à part dans le single Standing on the Shore. Ils ne l'ont jamais mis dans le reste de l'album. On s'écoute ça, évidemment, tout de suite dans la face cachée. Tous les autres épisodes sont réécoutables sur radiocampusrouen.fr, rubrique émission et la face cachée.

On est toujours ensemble dans la face cachée sur les radios Campus Rouen. On parle de l'album Walking on a Dream d'Empire of the Sun. Nous avons écouté Without You. Non, pas du tout. Nous avons écouté Standing on the Shore ainsi que la face B The Art of Driving sortie en juin 2009. Without You, justement, c'est le prochain single. Lui, il est sorti au début de l'automne 2009, le 25 septembre chez Virgin Records, dans une version inédite qui s'appelle Without You New Version. C'est une version qui diffère de celle qui est dans l'album. Et en face B, on retrouve Girl, un titre qui est dans certaines versions de luxe de l'album Walking on a Dream, mais dans pas toutes. Donc du coup, on s'écoute quasiment deux morceaux inédits là tout de suite dans la face cachée.

On vient de s'écouter une version retravaillée du titre Without You, qui a été le quatrième single de l'album Walking on a Dream de Empire of the Sun, avec en face Big Girl, morceau dont on entend le fade out derrière moi. Juste après, on va s'écouter un seul titre, puisque le dernier single de cet album est sorti en janvier 2010 seulement en Australie. C'est Half Mast, mais pas la version que l'on a dans l'album. Ça s'appelle Half Mast Slight Return. Là aussi, ils ont fait une version remaniée d'un de leur morceau. On découvre ça tout de suite dans la face cachée sur Empire of the Dream, Walking on a Dream. Walking on a Dream, voilà exactement, j'ai eu un petit bug. On est en 2008, 9 et 10, là tout de suite.

Et oui, quand on entend les Doors, The End, ça ne veut pas forcément dire que c'est la fin de l'émission, The End of the Emission. Et non, c'est la bonus track, puisque 10 ans après la sortie de l'album, on était plus ou moins en 2018-2019, ils ont fait une longue campagne promo pour les 10 ans de l'album. Ils ont sorti des pistes inédites, voire même un single inédit. Ils l'ont envoyé en radio, celui-là c'est Chrysalis, pour fêter les 10 ans de l'album Walking on a Dream, Empire of the Sun. À l'époque, nous étions en 2019, sorti d'un morceau enregistré entre 2007 et 2008 pour l'album de base Walking on a Dream. Chrysalis.

Poursuite des bonus tracks pour Empire of the Sun et leur album Walking on a Dream. On part en 2009 et en 2011 avec tout d'abord Walking on a Dream, le titre qui était au live au ARIA Music Awards, hein, c'est l'équivalent des American Music Awards mais en Australie, c'est les Australian Music Awards. Et ensuite Where the People qui était en live le 16 octobre 2011 au Club Nokia. Tout de suite, c'est le live.

Allez, pour cette fin d'émission, on va se faire deux moments qui sont un mélange de Repeat After Me et de Samplitude. Deux émissions maison que vous pouvez retrouver sur radiocampusrouen.fr, rubrique émission, puisque il y a deux artistes qui ont repris des instrus de Empire of the Sun pour en faire un titre où ils posent dessus, où ils posent leurs lyrics et même leur rap. On démarre avec Wiz Khalifa qui reprend Walking on a Dream pour The Thrill, et ensuite on aura Mac Miller avec The Spins. Et beaucoup de personnes, et notamment des jeunes, connaissent aussi Empire of the Sun grâce à ces versions. Allez, on se termine là-dessus pour terminer carrément toute cette saison de La Face Cachée. Merci à vous pour votre fidélité, tout du moins les 24 épisodes, car alors j'enregistre, j'en ai fait que 24, mais il y aura d'autres saisons à venir, sont disponibles sur radiocampusrouen.fr, rubrique émission, et vraiment merci pour votre fidélité. 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